0: Piège paraguayen en s'imposant cette nuit sur le plus petit des écarts, 1-0, grâce à un but sur pénalty signé Kylian Mbappé. Plus tôt dans la soirée, les Marocains ont largement battu le Canada, l'un des pays hôtes de la compétition. Le score sans appel, 3-0. Jonas Vingegaard est le premier leader du Tour de France cycliste version 2026. Le Danois se pare de jaune grâce à la victoire hier de sa formation Visma Lease Bike sur le contre-la-montre par équipe de la première étape à Barcelone en Espagne. L'Italien Filippo Ganna et le Slovène Tadej Pogacar sont respectivement deuxième et troisième au classement général. Une fin de semaine encore ensoleillée et chaude, un soleil toujours généreux ce dimanche, si ce n'est quelques rares cumulus annoncés essentiellement en montagne. Le mercure oscillera entre 14 et 31 degrés en pleine, avec du vent sur le nord du plateau et la joie, et la bise qui va souffler aussi sur l'ouest lémanique.
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0: 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Il est 3h. Benoît Rouchalot.
1: Au Portugal, plus d'un millier de pompiers sont toujours mobilisés dans le nord du pays pour tenter de maîtriser un feu de forêt qui a ravagé depuis jeudi plus de 10 000 hectares de végétation et fait au moins 9 blessés. Face à l'ampleur du sinistre, le gouvernement portugais a activé le mécanisme européen de protection civile pour obtenir des renforts ainsi que des avions bombardiers d'eau supplémentaires. En raison d'un temps très chaud et sec avec des températures qui pourraient atteindre localement 44 degrés, l'agence météorologique portugaise a enclenché hier le niveau d'alerte maximale. Il sera maintenu aujourd'hui dans cette région du centre et du sud du pays. À Washington, Mère Nature perturbe les célébrations du 250e anniversaire des États-Unis. L'immense esplanade du National Mall, où devaient se tenir les festivités, a été évacuée hier en raison de la menace d'un violent orage. Quelques heures avant le discours prévu du président Donald Trump, de forts rafales de vent ont balayé le site et des éclairs ont zébré le ciel, ce qui a donc poussé les autorités à envoyer les personnes présentes à l'abri. Un vaste coup de filet après le cambriolage d'une armurerie à Sion dans la nuit de vendredi à samedi. La police cantonale valaisanne a arrêté 5 suspects et 2 complices. Les auteurs présumés avaient forcé la porte principale de l'établissement avant de prendre la fuite. Ils ont été interpellés peu après avoir forcé le barrage de police et abandonné leur véhicule. La majeure partie du butin a également été récupérée. Il n'y a pas eu de débat hier entre le Maroc et le Canada en 8e de finale de la Coupe du Monde de football. Les Lions de l'Atlas ont largement dominé l'un des 3 co-organisateurs du Mondial. Succès net, 3-0, 3 buts inscrits en deuxième mi-temps. Et leur adversaire a été désigné dans la nuit, c'est la France, qu'ils affronteront jeudi prochain à Boston. Dans un match fermé, les Bleus ont battu le Paraguay sur le score de 1-0. Kimi Antonelli sera de nouveau en pole position ce dimanche au Grand Prix de Grande-Bretagne. Le jeune Italien a signé hier le meilleur tour de la séance de qualification sur sa Mercedes. Il devance les Ferrari du monégasque Charles Leclerc et du britannique Lewis Hamilton, qui courra à domicile sur le circuit mythique de Silverstone. L'Égypte n'a pas encore révélé tous ses trésors. Des archéologues égyptiens ont découvert une série de tombes vieilles de près de 2000 ans sur la côte méditerranéenne et les vestiges d'une ville de l'époque byzantine dans le désert occidental. Plusieurs chambres funéraires ont été découvertes avec leurs dalles de pierre de fermeture encore en place et un sarcophage en granit a été trouvé avec son couvercle intact. Les sépultures seraient ainsi restées scellées pendant près de 2 millénaires. C'est l'un des temps forts culturels de l'été en France, le Festival d'Avignon qui a ouvert ses portes hier. La 80e édition du Rendez-vous international de théâtre a été lancée avec un spectacle fleuve de 5 heures à l'ouverture, dans un contexte d'incertitude budgétaire pesant sur le secteur du spectacle vivant. Le festival se prolonge pendant 3 semaines, autour de 1700 spectacles et 27 000 représentations. Cette journée de dimanche annonce encore bien ensoleillée, hormis quelques cumulus en montagne, et jusqu'à 31 degrés pour les maximales.
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0: 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Il est 4h. Benoît Rouchalot.
1: La météo joue les troubles faits à Washington à quelques heures du discours du président américain pour les 250 ans des États-Unis. L'immense esplanade du National Mall, où il est attendu, a dû être évacuée en raison de la menace d'un violent orage. Les autorités ont ordonné aux spectateurs de se mettre à l'abri, notamment dans les musées et les bâtiments fédéraux aux alentours. Donald Trump, lui, assure qu'il fera son discours quoi qu'il arrive. Au Venezuela, le bilan du double séisme approche désormais les 3000 morts. Au moins 2900 personnes ont été tuées et plus de 16 500 blessés selon un nouveau décompte livré hier par les autorités sur place. En parallèle, le gouvernement annonce que plus de 16 000 personnes ont perdu leur logement et plus de 800 bâtiments sont sinistrés. Le panache de fumée était visible à plusieurs kilomètres à la ronde. À Monté, un important incendie s'est déclaré hier soir dans un entrepôt situé à proximité de la zone sportive du Vernet. Pas de précision pour l'heure sur les circonstances et les causes de l'incendie. Les services de secours étaient largement mobilisés sur place. En France, des milliers de personnes ont manifesté hier contre les violences sexuelles. Une centaine de rassemblements étaient organisés à travers le pays. Mobilisation à l'appel d'associations féministes et de défense des enfants. Les organisateurs veulent s'appuyer sur l'émotion suscitée par le viol et le meurtre de Liana, cette collégienne de 11 ans, pour réclamer une loi cadre intégrale sur le sujet. Une foule massive a commencé à affluer hier à Téhéran pour un dernier adieu au guide suprême iranien Ali Khamenei. 4 mois après la mort de l'ayatollah dans des frappes israélo-américaines, son cercueil est exposé dans l'enceinte de la Grande Mossala, un site religieux et politique de la capitale iranienne. Les autorités attendent entre 15 et 20 millions de personnes rien qu'à Téhéran pour ses funérailles qui doivent se dérouler sur 6 jours. À Lampedusa, le pape Léon XIV exhorte l'Europe à agir davantage pour protéger les migrants. Le souverain pontife était en visite sur la petite île italienne, devenue le symbole du drame des traversées mortelles de la Méditerranée. Une visite express qui intervient quelques semaines après l'adoption par l'Union européenne d'un durcissement des mesures migratoires. La France et le Maroc se sont qualifiés pour les quarts de finale de la Coupe du Monde de football. Les Marocains se sont facilement défaits du Canada hier soir sur le score de 3-0. Les Bleus, eux, ont dû se contenter d'un seul but sur pénalty face au Paraguay. Le quart de finale entre les deux équipes aura lieu mardi à Boston. C'était sa 9e apparition au Montreux Jazz Festival. Le chanteur britannique Sting a de nouveau électrisé l'auditorium Stravinsky hier soir avec un concert d'1h45 pour une vingtaine de titres. Accompagné d'un guitariste et d'un batteur, le trio a généreusement revisité le répertoire du groupe de Police, dont le fameux Message in a Bottle. Enfin, une fin de semaine encore ensoleillée et chaude, et un soleil toujours généreux pour ce dimanche, si ce n'est quelques rares cumulus annoncés essentiellement en montagne. Le mercure oscillera entre 14 degrés pour les minimales et jusqu'à 31 degrés au meilleur de la journée en pleine.
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0: Quelque peu perturbé par les conditions météorologiques défavorables, l'immense esplanade du National Mall a été évacuée en raison de la menace d'un violent orage. Les autorités ont forcé les spectateurs à se mettre à l'abri. Le discours prévu de Donald Trump lui a dû être décalé de 2 heures environ. Et en attendant l'arrivée du président américain, le public a été autorisé à revenir sur les lieux. À New York, c'est le spectaculaire feu d'artifice qui a dû être avancé, toujours en raison de ces mêmes conditions orageuses sur la côte est américaine. L'incendie qui s'est déclaré vendredi matin sur la Costa Brava dans le nord-est de l'Espagne est désormais partiellement maîtrisé. Le sinistre a réduit en fumée 2300 hectares de forêt sans faire de blessés. Le président régional de la Catalogne a par ailleurs annoncé qu'une personne avait été placée en garde à vue. Elle est soupçonnée d'être à l'origine du déclenchement du feu. L'ambassadeur d'Iran à Pékin prêt à imposer des frais aux navires qui transitent par le détroit d'Ormuz. L'idée a aussitôt été rejetée par Washington, alors que Téhéran assure que les pays considérés comme amis de l'Iran bénéficieront d'un traitement spécial. L'accord cadre conclu entre l'Iran et les États-Unis pour mettre fin à la guerre prévoit que les navires commerciaux puissent transiter par le détroit sans frais pendant 60 jours. Mais l'incertitude demeure sur ce qui se passera après ce délai. À 3 jours de la décision de la Cour d'appel qui déterminera si elle peut ou non participer à l'élection présidentielle française, Marine Le Pen a assuré qu'en cas d'empêchement, elle soutiendra Jordan Bardella. Lui réaffirme son total soutien à Marine Le Pen et espère l'avoir élue. La patronne du Rassemblement national et son dauphin ont affiché hier leur soutien mutuel à l'occasion d'un banquet champêtre organisé dans le nord du pays. C'est un mythe qui s'effrite. Les Jurassiens et les Jurassiennes feraient de moins en moins la fête. En tout cas, ils sortent moins et surtout moins tard. À Delémont, par exemple, les demandes de prolongation d'ouverture des bars ont ainsi diminué de moitié. Pour beaucoup, il s'agit essentiellement d'une question de coûts financiers. La France a rendez-vous avec le Maroc en quart de finale de la Coupe du Monde de football. Les Bleus se sont imposés cette nuit 1-0 face à la rugueuse défense du Paraguay grâce à un but sur pénalty de Kylian Mbappé. Le Maroc, lui, a facilement écarté hier le Canada, 3-0. Les deux équipes s'affronteront un mardi à Boston pour les quarts de finale. Jonas Vingegaard, premier leader du Tour de France cycliste 2026. Le Danois se pare de jaune grâce à la victoire hier de sa formation Visma League Bike. Sur le contre-la-montre par équipe de la première étape à Barcelone en Espagne, l'Italien Filippo Ganna et le Slovène Tadej Pogacar sont respectivement deuxième et troisième au général. Au menu de la deuxième étape ce dimanche, 168 km entre Tarragone et Barcelone. Une journée de dimanche encore bien ensoleillée, hormis quelques rares cumulus en montagne, du vent également sur le plateau et de la bise sur l'ouest lémanique, au mercure des maximales à 31 degrés.
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0: 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Il est 6h. Benoît Rouchalot.
1: Au Venezuela, le décompte macabre continue de s'alourdir. Le double tremblement de terre qui a dévasté le nord du pays a fait près de 3000 morts selon de nouveaux chiffres publiés hier soir par les autorités locales. On déplore également plus de 16 000 blessés et l'espoir de retrouver des survivants qui s'amenuisent un peu plus chaque jour alors que plusieurs brigades de secours internationales venues participer aux efforts quittent les lieux. La confusion à Washington avec la météo orageuse qui a joué des tours au public venu assister aux célébrations des 250 ans des États-Unis. Des menaces d'orages violents près de la capitale américaine ont contraint les autorités à faire évacuer le National Mall où se déroule une partie des festivités. Le discours du président américain Donald Trump a lui dû être décalé de 2 heures environ. La guerre en Ukraine, au cœur des discussions entre Donald Trump, Volodymyr Zelensky et Vladimir Poutine. Le président ukrainien s'est entretenu hier avec Donald Trump en marge des célébrations américaines. Il a lancé un appel pour que les Américains aident à mettre fin au conflit. Les deux chefs d'État ont convenu de poursuivre leurs discussions la semaine prochaine lors du sommet de l'OTAN qui se déroulera en Turquie. Plus tard dans la soirée, le président russe Vladimir Poutine s'est également entretenu par téléphone avec son homologue américain qui, selon Moscou, a à nouveau proposé d'aider à mettre fin à la guerre. À Téhéran, séjour de prière aujourd'hui pour les funérailles nationales d'Ali Khamenei. Le cercueil de l'ancien guide suprême iranien est exposé à la grande Mossala au deuxième jour d'obsèques qui ont rassemblé hier une foule massive de partisans. La prière doit débuter à 6h30, heure suisse. Les funérailles sont prévues sur 6 jours. On connaît la première affiche des quarts de finale de la Coupe du Monde de football. Le Maroc sera opposé à la France jeudi à Boston. Les Marocains ont facilement disposé 3-0 du Canada hier soir, tandis que la France a dû batailler la nuit dernière pour éliminer le Paraguay 1-0. Prochaine rencontre à suivre, Brésil-Norvège ce soir à partir de 22h, heure suisse, et Mexique-Angleterre dans le courant de la nuit de dimanche à lundi. Guy Parmelin, en fervent supporter de la Nati, les footballeurs de l'équipe nationale ont reçu hier la visite du président de la Confédération au lendemain de leur qualification pour les 8e de finale de la Coupe du Monde de football. Le Vaudois leur a demandé de s'arranger pour perturber ses vacances et l'obliger à se rendre à nouveau en Amérique du Nord pour soutenir la Suisse en finale le 19 juillet prochain à New York. Roxane, So Lonely, Englishman in New York, Sting a revisité une vingtaine de ses classiques hier soir pour la deuxième soirée du Montreux Jazz Festival. Il était accompagné pour l'occasion d'un guitariste et d'un batteur, comme à la grande époque de Police. Le chanteur et bassiste britannique faisait sa 9e apparition du côté de Montreux. Une fin de semaine encore ensoleillée et chaude, avec un soleil toujours généreux ce dimanche, si ce n'est quelques rares cumulus annoncés en montagne. Le mercure oscillera entre 14 et 31 degrés en plaine, avec du vent sur le nord du plateau et la Joie, et la bise aussi qui va souffler, notamment sur l'ouest lémanique.
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0: 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Il est 7h. Dominique Chauffat.
1: Discours fleuve de 45 minutes de Donald Trump qui a passé en revue toutes les réussites américaines passées et présentes malgré les orages qui ont perturbé les principales célébrations des 250 ans des États-Unis à Washington. Un ordre d'évacuation de l'esplanade du National Mall a été donné quelques heures avant le discours du président. Et malgré quelques centaines de récalcitrants, les spectateurs ont dû se mettre à l'abri dans les musées, dans les bâtiments fédéraux aux alentours. Près de 3000 morts, plus de 16 000 blessés. Le bilan humain ne cesse de s'alourdir au Venezuela après le double tremblement de terre qui a dévasté le nord du pays. Les équipes de secours internationales cessent progressivement leur recherche de survivants dans les décombres. Les Nations Unies estiment à 50 000 le nombre de disparus. Pour Liana, on n'oublie pas. L'émotion suscitée par le viol et le meurtre de cette collégienne de 11 ans reste vive. Des milliers de manifestantes et de manifestants se sont rassemblés hier dans de nombreuses villes françaises. Les organisateurs saluent une mobilisation historique contre les violences sexuelles. Ils demandent une loi cadre intégrale sur le sujet. L'Arabie Saoudite, la Russie et 5 autres membres de l'OPEP se réunissent aujourd'hui. Ils devraient augmenter leur quota de production de pétrole pour le mois d'août. La production qui met du temps à redémarrer selon les experts. Mais les prix du pétrole poursuivent leur baisse, valant un quart de moins par rapport au mois dernier. C'est un mythe qui vacille. Les Jurassiennes et les Jurassiens feraient de moins en moins la fête. Ils sortent moins, ils sortent surtout moins tard. Si l'on prend l'exemple de Delémont, les demandes de prolongation d'ouverture des bars ont diminué de moitié depuis la fin de la pandémie du Covid, souvent pour des questions de coûts. La France et le Maroc se sont qualifiés pour les quarts de finale de la Coupe du Monde de football, sans problème pour les Marocains qui ont battu le Canada 3-0 hier soir. Les Bleus ont dû davantage batailler. Il aura fallu un pénalty de Kylian Mbappé pour soulager l'équipe de France et s'imposer 1-0 face à la rugueuse défense du Paraguay. Le match France-Maroc est prévu jeudi à Boston. Pour le bonheur du public du Montreux Jazz Festival hier soir, Sting a réinterprété 20 titres, dont plusieurs de ses anciens tubes, simplement accompagnés d'un guitariste et d'un batteur, un trio comme à l'époque du groupe The Police. En commençant par Message in the Bottle, Roxane en rappelle, c'était la 9e apparition de Sting au Festival de Jazz de Montreux. On jette encore un œil à la météo. Le soleil est de la partie aujourd'hui avec quelques nuages en montagne. Le vent peut devenir parfois fort d'ailleurs sur les crêtes du Haut-Valais. Les thermomètres vont monter jusqu'à 31 degrés. Ce beau temps bien ensoleillé va perdurer jusqu'à samedi en tout cas. Et il fera très chaud, jusqu'à 34 voire 35 degrés par endroit dès samedi.
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0: 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Dominique Chauffat.
1: La météo orageuse a joué des tours au public venu assister hier soir aux célébrations des 250 ans des États-Unis à Washington. Des menaces d'orage près de la capitale américaine ont contraint les autorités à faire évacuer le National Mall, forçant les spectateurs à patienter plusieurs heures avant de pouvoir assister au discours patriotique de leur président Donald Trump. Il a rendu hommage aux États-Unis, le chef-d'œuvre de l'histoire de l'humanité selon lui. Swiss Tourisme n'est pas parvenu à désengorger les principaux sites touristiques. La NZZ Amsontag a passé au crible les statistiques des nuitées. Ces données ne montrent aucune amélioration de la répartition géographique ou saisonnière des flux des visiteurs. Au contraire, les 50 principales destinations ont enregistré 1,7 million de nuitées supplémentaires par rapport à 2023. Ça représente une hausse de 6%. Swiss Tourisme estime

0: qu'il est trop tôt pour dresser un bilan. Une grande prière sera célébrée aujourd'hui à Téhéran, dans le vaste complexe où est exposé le cercueil de l'ancien guide suprême iranien Ali Khamenei. Nous sommes au deuxième jour des obsèques nationales qui rassemblent déjà une foule de fidèles. Les organisateurs de ces funérailles n'ont toujours pas précisé si le fils et successeur d'Ali Khamenei, Mojtaba, serait présent. Les autorités mexicaines ont saisi près de 3 tonnes de cocaïne. Ce serait 6 millions de doses de drogue selon la marine. 4 personnes ont été arrêtées à bord de petits bateaux dans les eaux du Pacifique. Le Mexique a intensifié ses saisies de drogue et ses arrestations sous la pression du gouvernement américain de Donald Trump. La France a rendez-vous avec le Maroc en quart de finale de la Coupe du Monde de football. Les Bleus se sont imposés 1-0 face au Paraguay après un penalty de Kylian Mbappé. Le Maroc, de son côté, a facilement écarté le Canada 3-0. Les deux équipes vont s'affronter jeudi à Boston. Le Festival de la Cité a attiré 110 000 personnes pour sa 54e édition à Lausanne, avec 150 projets artistiques présentés pendant 6 jours dans la vieille ville. C'est ce que nous indiquent les organisateurs. Le festival s'achève aujourd'hui. Son budget s'est élevé à 2,7 millions de francs. Et la prochaine édition est déjà agendée. Elle se tiendra du 6 au 11 juillet 2027. Et on passe d'un festival à l'autre. Trompette retentissée. Le Festival d'Avignon a été lancé hier pour 3 semaines. Ce grand rendez-vous international de théâtre s'est ouvert avec un spectacle fleuve de 5 heures dans un contexte d'incertitude budgétaire qui pèse sur le secteur en France. On prend encore des nouvelles du ciel. Il va rester bleu jusqu'à samedi en tout cas, et avec juste quelques nuages aujourd'hui et demain en montagne. Les températures vont encore augmenter cette semaine jusqu'à 31 degrés aujourd'hui, 34 degrés demain, 35 degrés dès mercredi.
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2: Bon dimanche à vous, bienvenue sur RTS Option Musique. En ce dimanche matin, nous sommes le 5 juillet. On va vous emmener en voyage à travers des chansons, à travers des images, à travers des évocations. Et on va commencer d'ailleurs par un vol. Oui, un vol de nuit. Allez, on part en avion. Alors c'est Calogero qui normalement pilote l'avion. Il va laisser son batteur s'exprimer d'abord, puis après il va vous expliquer tout ça. C'est parti.

trouvera là. C'est ça, le titre de la chanson, You'll Find Me There, c'est Noémie Bézard et c'est une artiste suisse que vous venez d'entendre. L'heure est au reggae, hein, le reggae le dimanche matin, ça va très bien, ça c'est très agréable hein, pour se mettre de bonne humeur.

Il a un phrasé particulier, il a une façon de chanter particulière, on le reconnaît à ça. Il s'appelle Hervé et il chante Sémaphore à l'instant sur RTS Option Musique. Au programme, dans quelques minutes, Marc Lavoine, Bryan Adams aussi. Il y aura George Benn, il y aura même Kim Wilde. Bref, on a un joli programme pour vous en ce dimanche matin. Bon réveil!

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1: Alyosha Schneider, avec cette chanson intitulée « Ensemble ». Les artistes suisses sont à l'honneur dans le programme de RTS Option Musique, vous le savez, on les met en évidence, on leur donne ce petit coup de pouce qui leur permet d'aller jusqu'à vous. Voici Lost in Lona avec la chanson Mathilda. 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

C'est la voix de Christina Marocco que vous venez d'entendre et celle de Marc Lavoine, bien sûr, avec cette chanson « J'ai tout oublié ». L'artiste qui arrive maintenant, lui, il n'a pas oublié de nous faire plaisir en cette année 2026. Il s'appelle... Ah, je vous dirai son nom après. D'abord, je vais vous dire ce qui va se passer. Voilà. En ce moment, il est en tournée aux États-Unis pendant tout l'été, puis au Canada. Et puis, à partir du 30 septembre, il va venir en Europe pour continuer sa tournée et faire beaucoup, beaucoup, beaucoup de concerts. Là, on va être gâtés, franchement. Et il va venir jusqu'en Suisse. Alors, le 25 novembre, il chantera à l'Arena à Genève. Et le 27 novembre, il chantera à Zurich. Et l'artiste dont je vous parle, et vous serez nombreux et nombreuses à vouloir le voir en concert, c'est Bryan Adams.

George Ben à l'instant sur RTS Option Musique en ce dimanche matin. Voici Martin Luminet. Alors lui, Martin Luminet, vous voyez, il a besoin d'échanger deux, trois choses. Visiblement, ça s'est pas très bien passé, son histoire d'amour, visiblement. Et il va falloir qu'il remette des choses en place. Faire quelques échanges, c'est ça.

Wild, You Keep Me Hanging On, l'un des grands succès interprété par Kim Wilde. Voici une artiste suisse qui s'appelle Estelle Bavo. Alors, son style musical, en tout cas dans cette chanson-là, c'est un petit peu... ça peut rappeler un peu l'ambiance de Georges Brassens, vous voyez, ce qu'on appelle la pompe. Pomba, pomba, pomba, pomba. Voilà, ça s'appelle la pompe. Et elle l'utilise ici. Elle est à mi-chemin entre Brassens et Zaz, vous allez comprendre. La chanson s'appelle « Désolé de vous avoir dérangé ».

artistes ont osé faire ça, faire une valse. Lui, il l'a fait il y a quelques années déjà. Il s'appelle Stanislas avec le manège. Dans quelques instants, les informations de 9h. On écoute Aurélie Simon, qui est une artiste suisse, et puis ensuite Michel Berger. Et puis après, ce sera l'heure des infos et on fera le point sur la météo, chaude probablement.

0: 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Il est 9h.
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2: La plupart des hauts responsables iraniens se sont réunis à Téhéran ce matin pour la grande prière en hommage à l'ayatollah Ali Khamenei pour le deuxième jour de ses obsèques nationales. À l'exception de son fils et successeur Mojtaba, il ne s'est pas montré en public depuis sa nomination à la fonction de guide suprême. Nous n'avons aucune idée de ce qui se cache derrière ces vols. Les mots du chef de l'armée suisse Benedikt Ross. Plusieurs drones suspects ont su survoler la caserne de Yasbar dans l'Emmental bernois, selon la Sonntagszeitung. Cette installation forme des spécialistes de la cyberdéfense et du renseignement. Et le Sonntagsblick révèle que la base aérienne de Meiringen, dans le canton de Berne, a elle aussi été survolée à plusieurs reprises. Le chef de l'armée n'a pas déposé plainte. Un incendie s'est déclaré hier soir dans un massif difficile d'accès à Tréviac, dans les Pyrénées orientales françaises. Le feu a parcouru 930 hectares la nuit dernière, la superficie d'une ville comme Vevey. La France n'est pas la seule touchée. Plus d'un millier de pompiers sont toujours mobilisés dans le nord du Portugal pour maîtriser un feu de forêt de la taille d'une ville comme Zurich. Un incendie s'est aussi déclaré hier près de la ville grecque de Thessalonique. Le feu y a ravagé deux usines de recyclage de textiles. Et puis du côté de l'Espagne, l'incendie qui s'est déclaré près de la touristique Costa Brava est partiellement maîtrisé depuis hier, mais il a déjà réduit en fumée plus de 2000 hectares. On se rend sur les territoires américains du Pacifique. Les habitants de Guam et des îles Mariannes du Nord se préparent au passage d'un super typhon, très dangereux selon les services météorologiques, avec des vents de 260 km/h et des rafales pouvant atteindre 315 km/h. Le super typhon Bavi devrait atteindre la région la nuit prochaine. La France et le Maroc se sont qualifiés pour les quarts de finale de la Coupe du Monde de football. Sans problème pour les Marocains, ils ont battu le Canada 3-0 hier soir. Pour les Bleus, il aura fallu un pénalty de Kylian Mbappé pour s'imposer 1-0 face au Paraguay. France-Maroc, le match est prévu jeudi à Boston. Des archéologues égyptiens ont découvert une série de tombes vieilles de près de 2000 ans sur la côte méditerranéenne, des objets en or liés à une pratique funéraire. Ils ont aussi retrouvé des vestiges d'une ville de l'époque byzantine dans le désert occidental, annonce faite par le ministère du Tourisme et des Antiquités. On jette encore un œil à la météo. Le soleil est de la partie aujourd'hui avec juste quelques nuages en montagne. Le vent peut devenir parfois fort d'ailleurs sur les crêtes du Haut-Valais. Les thermomètres vont monter aujourd'hui jusqu'à 31 degrés. Ce beau temps bien ensoleillé va perdurer jusqu'à samedi en tout cas. Et il fera très chaud jusqu'à 34 voire 35 degrés par endroit.
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5: Il y a un moment, c'est comme ça. Il y a un moment où c'est le premier jour de quelque chose, premier jour d'une période. Alors, Étienne Dao en a fait une chanson. C'est assez curieux d'ailleurs, le titre de sa chanson, c'est « Le premier jour du reste de ta vie ». Mais c'est la vérité. C'est pour nous tous, c'est aujourd'hui. Mais alors, maintenant, en faire une chanson, c'est une autre histoire. Étienne Dao, lui, il a réussi.

Cette chanson très rythmée ici, c'est une chanson que vous allez souvent entendre durant le mois de juillet sur notre antenne, puisque c'est le radar du mois de juillet sur RTS Option Musique. La chanson s'intitule Greenland, elle est interprétée par un artiste suisse, puisque c'est le principe de radar, hein, de ces artistes qu'on met en avant. Et lui, c'est Ji Noon. Voici les Bee Gees maintenant avec quelque chose de mondialement connu et qui va probablement vous faire plaisir à l'heure du petit-déj.

Les ambiances sont toujours particulières dans les chansons de Bertrand Belin. Ici, cette chanson s'intitule « La Nouvelle ». On écoutera Zaz dans quelques instants. Je vous ai proposé pas mal de rendez-vous avec Zaz là, durant la semaine, entre lundi et vendredi, à 9h30 le matin. Vous avez pu faire connaissance un peu plus avec elle. La semaine prochaine, c'est-à-dire à partir de demain, c'est Laurent Voulzy qui s'exprimera sur notre antenne tous les jours, donc dans cette rubrique qu'on a appelée Plan Serré durant l'été. Laurent Voulzy sera donc à 9h30 tous les jours sur Option Musique à partir de demain jusqu'à vendredi.

Voilà, elle fait tout ça avec sa bouche, évidemment, pas un instrument. Elle s'était amusée. Zaz, sur cette chanson qui était son premier grand succès, c'est avec cette chanson-là qu'on a fait connaissance avec elle. La chanson s'intitule « Je veux ». Vianney arrive dans peu de temps et puis ensuite vous avez un rendez-vous avec Karine Vouillamo qui nous emmènera, comme elle le fait bien souvent cet été, qui nous emmènera au Québec.

0: Je m'en vais, chante Vianney. Bon, d'accord, mais pour aller où? Pourquoi pas à Tadoussac? Alors, Tadoussac, bon, c'est sur le Saint-Laurent, c'est au bord du Saint-Laurent, c'est au Québec. C'est un endroit charmant, pas très grand, mais il y a là-bas un rendez-vous musical, chaque année, un festival. Et Karine Vouillameau a rencontré là-bas, à Tadoussac, pas mal d'artistes québécois qu'elle nous permet de découvrir dans ce rendez-vous intitulé « Un été à Tadoussac » et c'est maintenant.
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2: Bonjour, ici Lou Adrienne Cassidy, autrice, compositrice, interprète de la ville de Québec.
3: Vous venez d'arriver d'une longue route, je pense que vous venez soit de Montréal, soit de Québec.
2: De Québec,
3: ouais. En van, et c'est vous qui conduisez.
2: Ben là, c'est moi qui conduisais. C'est pas tout le temps moi qui conduis, mais là, les autres, il y avait tout du travail à faire. Puis en tout cas, je suis un peu traumatisée des vite passagers, là, les grosses vannes. Fait que là, je l'ai passé par-dessus ma peur. Puis c'est moi qui a fait la route. J'ai assuré la conduite et la sécurité de tous et toutes aujourd'hui.
3: Est-ce que ça veut aussi dire que c'est vous qui maîtrisez les choses et c'est vous la maîtresse, c'est vous la boss, en fait?
2: Ah, bonne question. Ben, je pense que oui, c'est quand même moi la boss, mais je pense aussi que je suis entourée de personnes en qui j'ai vraiment confiance. J'ai des collaborateurs qui prennent plein de choses en charge. Puis j'avoue que c'est souvent pas moi qui conduis quand même, mais j'accepte l'image que ça fait de moi aujourd'hui.
3: Vous retrouvez finalement dans un festival comme Tadoussac devant un public qui est peu nombreux, qui est très très proche de vous, alors que vous remplissez des salles aujourd'hui à Montréal et partout dans le Québec. Ça vous fait quoi? C'est quoi votre lien aussi peut-être à cette région? Est-ce que vous y êtes déjà venu?
2: Oui, ben en fait moi c'est un des festivals auxquels j'assistais depuis mon enfance, mon adolescence. Je venais souvent avec mes amis quand j'étais à l'école secondaire, donc l'équivalent du collège-lycée. Je sais pas si c'est ça en Suisse aussi, oui. Collège-lycée, ouais, qui est parfait. Puis fait que je venais là avec mes amis, je découvrais plein d'artistes québécois. C'est un endroit très cher à mon cœur. Puis oui, je remplis des grosses salles, mais la tournée au Québec, c'est aussi aller beaucoup dans plein de régions du Québec où il y a vraiment une moins grosse densité de population. Fait que c'est, oui, faire des salles de 2000 personnes parfois, puis parfois c'est faire des salles de 100 personnes, puis c'est tout ce spectre-là, puis c'est ça que j'aime aussi beaucoup de la scène en général. Donc, je trouve sa valeur à chaque forme de spectacle, puis l'intimité, c'est toujours bien de voir chaque personne, d'avoir un lien peut-être plus précieux avec le public. Je valorise ça beaucoup aussi.
3: Mm-hmm. On a l'impression, en tout cas musicalement, dans ce que vous explorez en termes de composition, d'écriture aussi, qu'il n'y a pas de frontières, que vous êtes capable alors déjà de tout chanter, mais de faire absolument tout, mais que vous n'en êtes évidemment absolument pas au bout, mais que le champ des possibles est toujours tellement ouvert.
2: Bien, c'est un beau compliment, ça me touche beaucoup. Je pense que j'essaie, en tout cas moi ça fait partie presque de ma démarche, je dirais, de repousser un peu justement mes limites, puis de me prouver à moi-même que je pouvais faire plus que ce que je croyais, parce que quand j'ai commencé, j'étais très restreinte dans ma vision de moi-même comme artiste. Je pensais que j'étais déjà juste une interprète. Je pensais que j'étais bonne pour faire des chansons à texte, en émotion, très posée, puis tout ça. Puis je me suis rendu compte au fil des années que j'étais aussi à l'aise de sauter partout sur une scène. J'étais à l'aise de composer, puis écrire, puis même peut-être c'est ce que je préfère. C'est chanter les chansons que j'ai moi-même composées. Puis on dirait que c'est une espèce de démarche de déconstruction, en fait, de toutes ces idées-là que j'avais de moi-même, que j'ai traversées dans les dernières années. Donc j'espère que j'en suis pas au bout, mais en tout cas, ça fait vraiment clairement partie de mes réflexions, puis de même une réflexion par rapport à l'authenticité, parce que c'est quelque chose dont on a beaucoup parlé au Québec, que les artistes doivent être authentiques, puis tout ça. Puis j'ai l'impression que l'authenticité peut peut-être prendre plusieurs visages. Puis je dirais que c'est ça que j'ai envie d'explorer aussi, que c'est pas parce qu'on met un aspect de nous en avant qu'on n'est pas authentique, c'est pas parce qu'on essaie des choses, c'est pas parce qu'on est flamboyant qu'on n'est pas authentique, puis d'explorer toutes les nuances de moi-même, dans le fond, d'une certaine manière.
3: Mm-hmm. Vous avez le droit de me donner une seule chanson. C'est votre chanson préférée de tous les temps.
2: Oh, c'est pas ma chanson préférée de tous les temps. Je peux pas dire ça. C'est pas possible. Je veux dire une chanson que j'ai redécouvert, puis qui parle justement du Québec, que j'ai redécouvert dans le cadre d'un du spectacle de la fête nationale qui est le 23-24 juin. C'est une chanson de Daniel Boucher qui s'appelle « Chez nous ». C'est une chanson qui parle justement de cette culture-là si riche qu'on doit se tourner vers l'autre, être une terre d'accueil, puis en même temps être fier de ce qu'on est, puis d'où on vient. C'est vraiment une incroyable chanson que j'ai redécouvert récemment. Fait que je veux dire cette chanson-là.
3: Votre mot préféré?
2: Je sais pas. Oui. Je veux dire oui.
3: Et puis votre chanteuse ou chanteur suisse préféré? Attention.
2: Ah, mais je sais pas. On dirait que j'aurais peur de dire quelqu'un, puis là, il soit belge ou français ou quelque chose, puis là, ce serait trop gênant. Je peux pas dire ça. C'est qui les chanteurs suisses? C'est vraiment gênant de ma part. Parce que moi, j'allais en Suisse. Est-ce que vous connaissez l'Esprit Frappeur à Lutry?
3: Oui, oui, oui.
2: Moi, j'allais là avec ma mère quand j'étais jeune, tout ça. Fait que c'est
3: Alain Nietzsche.
2: Exact.
3: Ah oui.
2: Exact. Oui, ça qui nous accueillait. Puis c'est quelqu'un que je connais depuis que je suis un tout petit bébé, là. J'avais pas vu depuis longtemps. Mais fait que j'ai un attachement à la Suisse, mais là j'avoue que les chanteurs suisses, là, je sais pas du tout, là, j'ai peur de dire des niaiseries.

Paolo Nutini tout à l'heure avec Last Request et puis ici Mina avec cette très très jolie chanson italienne. Brigitte, alors Brigitte, ce sont deux voix évidemment. Hein. Brigitte interprétait, parce que malheureusement le duo n'existe plus, mais Brigitte interprétait il y a encore pas très longtemps, quelques années seulement, cette chanson qui s'appelle Cœur de Chewing-Gum.

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Ne cherchez pas, il n'y a pas de couleur dans la nuit, il n'y a pas de couleur dans sa nuit, il s'appelle comme ça, hein, Nuit Incolore. C'est cette chanson intitulée Loin. Bon, dans quelques instants, donc pas loin du tout, ça sera l'heure des informations, il sera déjà 10h en ce dimanche matin, c'est juste après Donna Summer.

0: 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Il est 10h.
1: Dominique Chauffat.
2: Discours fleuve de 45 minutes de Donald Trump qui a passé en revue toutes les réussites américaines passées et présentes. Mais les orages ont perturbé les principales célébrations des 250 ans des États-Unis à Washington. Un ordre d'évacuation de l'esplanade du National Mall a été donné quelques heures avant le discours du président. Et malgré quelques centaines de récalcitrants, les spectateurs ont dû se mettre à l'abri dans les musées, dans les bâtiments fédéraux aux alentours. Ça n'est pas une première. La Chine va mener courant juillet ses exercices navals annuels avec la Russie à proximité des côtes chinoises. Des patrouilles conjointes se rendront ensuite dans une zone du Pacifique. Ces manœuvres militaires organisées depuis des années sont particulièrement scrutées depuis la guerre en Ukraine. Pour Liana, on n'oublie pas l'émotion suscitée par le viol et le meurtre de cette collégienne de 11 ans reste vive. Des milliers de manifestantes et de manifestants se sont rassemblés hier dans de nombreuses villes françaises. Les organisateurs saluent une mobilisation historique contre les violences sexuelles. Ils demandent une loi cadre intégrale sur ce sujet. Le centre pédiatrique de fraude suisse centrale est le premier hôpital suisse à avoir introduit la Martha's Rule. Cette règle permet aux parents de donner l'alerte quand leurs inquiétudes concernant l'état de santé de leur enfant ne sont pas prises en compte. C'est une information de la NZZ am Sonntag. La ligne téléphonique mise en place pendant la phase pilote est restée peu sollicitée. Mais pour le directeur de la clinique et médecin-chef Martin Stocker, le système hospitalier suisse reste marqué par des hiérarchies rigides. La France a rendez-vous avec le Maroc en quart de finale de la Coupe du Monde de football. Les Bleus se sont imposés 1-0 face au Paraguay après un pénalty de Kylian Mbappé. Le Maroc, de son côté, a facilement écarté le Canada 3-0. Les deux équipes s'affronteront jeudi à Boston. Et en parlant de ce mondial, la FIFA constate une recrudescence des commentaires racistes depuis le début de la Coupe du Monde par rapport à 2022. L'équipe de Suisse a elle aussi été confrontée à ce phénomène, surtout après son premier match. L'augmentation des commentaires insultants est généralement étroitement liée au résultat d'un match. Les messages qui tombent sous le coup de la norme pénale contre le racisme sont transmis aux autorités compétentes. Pour le bonheur du public du Montreux Jazz Festival hier soir, Sting a réinterprété 20 titres, dont plusieurs de ses anciens tubes, simplement accompagnés d'un guitariste et d'un batteur, un trio comme à l'époque du groupe The Police. En commençant par Message in a Bottle, Roxanne au rappel, c'était la 9e apparition de Sting au Festival de Jazz de Montreux. On prend encore des nouvelles du ciel, il va rester bleu jusqu'à samedi en tout cas, avec juste quelques nuages aujourd'hui et demain en montagne. Les températures vont encore augmenter cette semaine, jusqu'à 31 degrés aujourd'hui.
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3: Troisième heure déjà de cette émission ce dimanche matin. Vous venez de nous rejoindre. Ah bah oui, vous avez fait la grasse matinée, vous avez allumé la radio, vous avez choisi RTS Option Musique. Merci beaucoup et bienvenue à vous. De quoi on a envie là comme ça pour commencer cette nouvelle heure? Est-ce qu'on n'écouterait pas une bonne chanson de Cabrel? Un classique de Francis Cabrel. Ah oui, celle-là, tiens. Allez.

Une question d'équilibre tout à l'heure avec Francis Cabrel, et puis là, il l'a bien insisté là-dessus, hein, c'était le marque-page de l'artiste suisse Joe Metro. Voici Tom Jones, artiste gallois, artiste qui a eu du succès déjà dans les années 60. Tom Jones, It's not unusual. Je vais essayer de bien parler anglais. It's not unusual. Voilà. Remarquez le temps de vous annoncer ça. La chanson sera presque finie puisqu'elle est très courte. Elle dure seulement 1 minute 58. Mais on l'écoute.

Pierre Garnier avec l'équipe de la Starac. Et la chanson s'appelle « Ce qu'on était ». Voici Marguerite maintenant. Marguerite, ou elle s'appelle comme ça tout simplement, hein, Marguerite. Et la chanson c'est « Crash Test ».

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Balance-t-on quoi ? Angèle, à l'instant. Voici une chanson d'Annie Lennox. Ah, moi, j'ai l'impression qu'il y a longtemps qu'on ne l'a pas écoutée, cette chanson-là. Oui, ouais, elle s'appelle No More I Love Yous. Vous connaissez cette chanson ? Moi, je suis sûr que vous vous souvenez, en tout cas, du début, hein, pour faire des tup-tup-tup-tup. C'est facile. Mais oui, on n'a pas besoin de parler anglais pour chanter ça.

Mac que Fredo Fa, c'est Nada à l'instant. Les Weather Girls, vous parlerons de la météo, c'est leur boulot, hein. Les Weather Girls, elles vous parleront de la météo, donc tout à l'heure. Vous allez voir qu'il tombe des choses un peu bizarres, à moins que vous connaissiez par cœur la chanson. Raphaël sera là aussi. Au programme, on aura encore peut-être Emmanuel Moir, si on a le temps, avant les infos. Ouais, ça devrait passer. Bon, tout ça, c'est pour vous. C'est sur RTS Option Musique en ce dimanche matin. Que dit la maison Tellier maintenant ?

It's Raining Men. Ah, je vous l'avais dit, hein, ce sont des prévisions météo assez curieuses, interprétées ici par les Weather Girls. Lily Gask, c'est une artiste suisse qui chante sans moi. Et puis ensuite, Raphaël va vous expliquer ce qui va se passer en 2176. Oui, c'est ça.

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1: 2026 plus 150, oui c'est ça, ça fait 2176 pour les prévisions ici dans cette chanson en tout cas de Raphaël. Vous écoutez RTS Option Musique et vous avez choisi RTS Option Musique en ce dimanche matin. On vous accompagne en chanson, en musique, tout au long de la journée bien sûr.

0: 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Il est 11h.
1: Dominique Chauffat.
2: Un incendie s'est déclaré hier soir dans un massif difficile d'accès à Tréviac dans les Pyrénées orientales françaises. Le feu a déjà parcouru 1000 hectares la nuit dernière. C'est une même surface plus ou moins qu'un tiers du canton de Genève. La France n'est pas la seule touchée. Plus d'un millier de pompiers sont toujours mobilisés dans le nord du Portugal pour maîtriser un feu de forêt qui a ravagé plus de 10 000 hectares de végétation, la taille d'une ville comme Zurich. Et puis du côté de l'Espagne, l'incendie qui s'est déclaré près de la touristique Costa Brava est stabilisé, mais il a déjà réduit en fumée plus de 2000 hectares. Le fils de 4 ans des époux Moretti n'est plus autorisé à fréquenter l'école maternelle privée, le Regent International School. C'est une information du Sonntagsblick. L'établissement ne communique pas, les époux Moretti non plus. Mais à Crans-Montana, certaines personnes estiment que les parents ont exercé des pressions sur l'école. Une solution a été trouvée dans une école publique, selon les proches de la famille. Nous n'avons aucune idée de ce qui se cache derrière ces vols. Les mots du chef de l'armée suisse Benedikt Rose. Plusieurs drones suspects ont survolé la caserne de Jasbach dans l'Emmental bernois, selon le Sonntagszeitung. Cette installation forme des spécialistes de la cyberdéfense et du renseignement, et le Sonntagsblick révèle que la base aérienne de Meiringen dans le canton de Berne a elle aussi été survolée à plusieurs reprises. Le chef de l'armée n'a pas déposé plainte. L'Arabie saoudite, la Russie et 5 autres membres de l'OPEP se réunissent aujourd'hui. Ils devraient augmenter leur quota de production de pétrole pour le mois d'août. La production qui met du temps à redémarrer selon les experts. Mais le prix du pétrole poursuit son relâchement en baisse d'un quart par rapport au mois dernier. La France et le Maroc se sont qualifiés pour les quarts de finale de la Coupe du Monde de football. Sans problème pour les Marocains, ils ont battu le Canada 3-0 hier soir. Pour les Bleus, il aura fallu un pénalty de Kylian Mbappé pour s'imposer 1-0 face au Paraguay. Le match France-Maroc est prévu jeudi à Boston. Jonas Vingegaard est le premier leader du Tour de France cycliste 2026. Le Danois se pare de jaune grâce à la victoire de sa formation hier sur le contre-la-montre par équipe à Barcelone en Espagne. L'Italien Filippo Ganna et le Slovène Tadej Pogacar sont juste derrière. Au menu de ce dimanche, 168 km entre Tarragone et Barcelone. On jette encore un œil à la météo. Le soleil est de la partie aujourd'hui avec juste quelques nuages en montagne. Le vent peut devenir parfois fort sur les crêtes du Haut-Valais. Les thermomètres vont monter jusqu'à 31 degrés. Ce beau temps bien ensoleillé va perdurer jusqu'à samedi en tout cas. Et il fera très chaud jusqu'à 34 voire 35 degrés par endroit.
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3: Que diriez-vous de commencer cette nouvelle heure avec un artiste qui va fêter ses 80 ans bientôt? Oui, oui, très très bientôt même. Et il a confié la musique de la chanson qui arrive maintenant à un garçon qui habitait à Lausanne et qui s'appelait Sébastien Santamaria, malheureusement disparu aujourd'hui. Et ça a fait un grand succès pour Bernard Lavilliers. La chanson s'appelle « Sur la route encore », « On the road again ».

Alors ça, c'est rigolo et c'est pratique. C'est Yoa, Y-O-A, artiste suisse qui chante Yao, Y-A-O. Voilà, c'est pas compliqué. Il y avait dans les années 80 un groupe qui s'appelait Partenaire Particulier qui chantait Partenaire Particulier. Il y avait Living in a Box qui chantait Living in a Box. Vous voyez, c'est pratique comme ça. Bon, là, c'est pas exactement la même chose. C'est Yoa qui chante Yao. Mais on n'est pas loin. Eagle Eye Cherry prend la parole.

pas cool, chanté ici par Yael Naïm. Je suis en train de regarder le programme de cette heure, là, programme musical, et je vois qu'on a les Rolling Stones dans un quart d'heure à peu près. Restez avec nous si vous aimez les Rolling Stones. Je vais vous dire quelque chose de très important à propos des Rolling Stones tout à l'heure. Oui, restez là, restez vraiment là.

0: Monsieur Doré, Julien Doré, ici avec Coco Caline. Manu Chao va chanter dans quelques instants. Manu Chao, il va bientôt donner un concert. Ah tiens, je vais essayer de me renseigner. Oui, j'ai vu passer une information sur un concert de Manu Chao. Je vous raconte ça tout à l'heure.
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ding, un peu comme si on recevait un message sur un téléphone. Oui, mais ça date évidemment d'avant les messages, cette chanson-là. Je ne t'aime plus, Manu Chao. Si vous l'aimez encore, je vous l'ai dit tout à l'heure, hein, j'avais vu passer une information sur Manu Chao. Bah oui, il va donner 2 concerts en Suisse au mois de septembre, dans un endroit dont on parle rarement, qui s'appelle le Kander Arena, c'est au bord du lac de Thun, dans la région de Spitz, et c'est un endroit assez magique, un petit endroit, il n'y a pas grand monde qui peut rentrer dans cet endroit. Si vous avez des billets, tant mieux, parce que je crois qu'ils se sont arrachés assez rapidement. Enfin, tentez votre chance, regardez sur le site internet de Manu Chao. Alors c'est assez particulier, parce que quand il joue en Suisse, quand il joue en Italie par exemple, il donne le nom de la ville, puis à côté il met IT, comme Italie, en France FR, puis en Suisse il marque CHE. Voilà, c'est curieux, mais remarquez, ça veut toujours dire Confédération Helvétique si on cherche bien. Hein. Mais ça, c'est pas important. Ce qui est important, c'est d'aller le voir en concert, parce que ça sera un concert ultra acoustique, annonce Manu Chao. Les 19 et 23 septembre, dans cette salle qui s'appelle la Kander Arena, pas loin du lac de Thun.

Boliviana, chantée par Orlando Lopez. On va rester dans ce rythme-là, dans ces styles-là, dans ces chansons très estivales, avec Sufris Maracas.

Je vous ai promis tout à l'heure de vous dire quelque chose de très important. Je vous ai promis tout à l'heure de vous dire quelque chose de très important à propos des Rolling Stones. Oui, bon, alors voilà. 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

Il arrive, c'est ce qu'il dit dans cette chanson, Ben Mazué. On va terminer cette heure musicale avec Peter Gabriel et Sheryl Crow, deux immenses stars. Peter Gabriel, Sheryl Crow, Digging in the Dirt, pour aller jusqu'aux informations de midi. Belle journée, bon dimanche à vous.

0: 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Il est midi.
1: Dominique Chauffat.
2: Suisse Tourisme n'est pas parvenu à désengorger les principaux sites touristiques. La NZZ Amtsonntag a passé au crible les statistiques des nuitées. Ces données ne montrent aucune amélioration de la répartition géographique ou saisonnière des flux de visiteurs. Au contraire, les 50 principales destinations ont enregistré 1,7 million de nuitées supplémentaires par rapport à 2023. Ça représente une hausse de 6%. Suisse Tourisme estime qu'il est trop tôt pour dresser un bilan. Le fils de 4 ans des époux Moretti n'est plus autorisé à fréquenter l'école maternelle privée, le Regent International School. C'est une information du Sonntagsblick. L'établissement ne communique pas, les époux Moretti non plus. Mais à Crans-Montana, certaines personnes estiment que les parents ont exercé des pressions sur l'école. Une solution a été trouvée dans une école publique selon les proches de la famille. La météo orageuse a joué des tours au public venu assister hier soir aux célébrations des 250 ans des États-Unis à Washington. Des menaces d'orage près de la capitale américaine ont contraint les autorités à faire évacuer le National Mall, forçant les spectateurs à patienter plusieurs heures avant de pouvoir assister au discours patriotique de leur président Donald Trump. Il a rendu hommage aux États-Unis, le chef-d'œuvre de l'histoire de l'humanité, selon lui. La plupart des hauts responsables iraniens se sont réunis à Téhéran ce matin pour la grande prière en hommage à l'Ayatollah Ali Khamenei pour le deuxième jour de ses obsèques nationales, à l'exception de son fils et successeur Mojtaba. Il ne s'est plus montré en public depuis sa nomination à la fonction de guide suprême. La France a rendez-vous avec le Maroc en quart de finale de la Coupe du Monde de football. Les Bleus se sont imposés 1-0 face au Paraguay après un pénalty de Kylian Mbappé. Le Maroc, de son côté, a facilement écarté le Canada 3-0. Les deux équipes s'affronteront jeudi à Boston. Et en parlant de ce mondial, la FIFA constate une recrudescence des commentaires racistes depuis le début de la Coupe du Monde par rapport à 2022. L'équipe de Suisse a elle aussi été confrontée à ce phénomène, surtout après son premier match. L'augmentation des commentaires insultants est généralement étroitement liée au résultat d'un match. Le Festival de la Cité a attiré 110 000 personnes pour sa 54e édition à Lausanne avec 150 projets artistiques présentés pendant 6 jours dans la vieille ville. C'est ce que nous indiquent les organisateurs. Le festival s'achève aujourd'hui. On prend encore des nouvelles du ciel. Il va rester beau bleu jusqu'à samedi en tout cas, avec juste quelques nuages aujourd'hui et demain en montagne. Les températures vont encore augmenter cette semaine, jusqu'à 31 degrés aujourd'hui, jusqu'à 34 degrés mardi, 35 même mercredi. Et quelques orages sont possibles en fin de journée dans les Alpes en fin de semaine.
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0: 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Il est 13h. 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
1: Plusieurs pays luttent toujours contre les flammes. En France, un incendie s'est déclaré dans les Pyrénées-Orientales, à une trentaine de kilomètres de Perpignan. 1300 hectares sont déjà partis en fumée, ce qui représente environ 3 kilomètres carrés. En Grèce, également un incendie s'est déclaré hier près de la ville de Thessalonique. Le feu y a ravagé deux usines de recyclage de textiles. Les habitants et les touristes à proximité ont dû être évacués en raison d'une possible toxicité des fumées. Et puis au nord du Portugal, l'incendie est désormais stabilisé à plus de 80% après 3 jours de lutte, jour et nuit. Au moins 13 000 hectares de végétation ont brûlé, l'équivalent de la moitié de la surface du canton de Genève. Sur la Costa Brava en Espagne, l'incendie qui s'est déclaré vendredi est désormais sous contrôle, mais les pompiers s'attendent également à une journée compliquée aujourd'hui en raison de la nouvelle vague de chaleur qui s'annonce. Au Venezuela, le bilan du double tremblement de terre qui a dévasté le nord du pays dépasse désormais les 3 000 morts selon les derniers chiffres officiels. Les équipes de secours internationales cesse progressivement la recherche de survivants dans les décombres. Le bilan pourrait donc encore largement s'alourdir puisque près de 50 000 personnes sont toujours portées disparues. En Suisse, des drones ont survolé la caserne de Jasbach dans l'Emmental bernois, selon la Sonntag Zeitung. Le chef de l'armée affirme n'avoir aucune idée de qui se cache derrière ces vols de drones. C'est dans cette caserne que sont formés les spécialistes de la cyberdéfense et du renseignement d'origine électromagnétique. La Sonntag Blick révèle également par ailleurs que la base aérienne de Meringen a également été survolée à plusieurs reprises par des drones suspects. L'armée soupçonne des activités d'espionnage, Meringen étant appelée à accueillir les avions de combat F-35, mais aucune plainte n'a été déposée à ce jour. Le centre pédiatrique de Suisse centrale en Argovie est le premier hôpital du pays à introduire la Martas Rule, un dispositif de ligne téléphonique qui permet aux parents d'alerter directement lorsqu'ils estiment que leurs inquiétudes sur l'état de santé de leur enfant ne sont pas prises en compte. Le directeur de la clinique voit dans ce système un levier pour faire évoluer la culture hospitalière. Selon lui, les hôpitaux suisses restent marqués par des hiérarchies rigides et des conceptions traditionnelles des rôles. Le Tour de France, deuxième étape aujourd'hui, 168 km de Tarragone à Barcelone. C'est Jonas Vingegaard qui a enfilé hier le premier maillot jaune à Montjuïc. Le Danois a battu le grand spécialiste du chrono, l'Italien Filippo Ganna, et son grand rival slovène Tadej Pogačar. Le coup d'envoi de cette deuxième étape, ce sera dans 45 minutes. Et la Coupe du Monde de football, le programme du jour, Brésil-Norvège dès 16h aujourd'hui. Et à 2h du matin, l'Angleterre affrontera le Mexique. Hier, c'est la France qui s'est qualifiée pour les quarts de finale en battant le Paraguay 1-0. La météo, un temps toujours très ensoleillé aujourd'hui, 31 degrés en pleine, avec un vent d'ouest parfois modéré sur le nord du plateau et la Joie, et une tendance à la bise sur l'ouest lémanique. Demain, du soleil également, avec de rares cumulus en montagne et quelques voiles nuageux. Il fera jusqu'à 32 degrés, même type de temps mardi et mercredi.
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0: Il est 14h.
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2: Le Tour de France est la deuxième étape qui vient de débuter aujourd'hui sous un soleil de plomb, 168 km de Tarragone à Barcelone. Jonas Vingegaard a enfilé hier le premier maillot jaune de cette édition 2026 à Montjuïc. Le Danois a battu le grand spécialiste du chrono, l'Italien Filippo Ganna, et son grand rival slovène Tadej Pogačar. Le vainqueur de cette étape devrait franchir la ligne d'arrivée aux alentours de 17h45. En France, la nuit a été très compliquée pour des centaines de pompiers mobilisés dans les Pyrénées-Orientales, où un incendie a déjà ravagé plus de 1300 hectares de végétation à environ 35 km à l'ouest de Perpignan. Certains habitants ont été préventivement évacués durant la nuit. Un autre incendie dans les Pyrénées-Orientales avait déjà entraîné cette semaine l'évacuation de 3000 personnes à Canet-en-Roussillon et à Sainte-Marie-de-la-Mer. De l'autre côté de la frontière espagnole toute proche, l'incendie qui s'est déclaré près de la Costa Brava est désormais sous contrôle. Et dans le nord du Portugal, en revanche, les pompiers tentent toujours de venir à bout d'un important feu de forêt depuis 3 jours. 13 000 hectares de végétation ont brûlé, soit la moitié de la surface du canton de Genève. Des dizaines de milliers d'Albanais ont manifesté une nouvelle fois hier à Tirana contre un projet immobilier lié à la famille de Donald Trump. C'est la plus grande mobilisation depuis le début du mouvement de protestation qui a débuté fin mai. Les manifestants s'opposent à la construction d'un complexe hôtelier de luxe dans une réserve naturelle où vivent des flamants roses sur la côte adriatique. Il dénonce la corruption et le manque de transparence du Premier ministre dont il réclame la démission. Cette semaine, les manifestations quotidiennes ont dégénéré en affrontements avec la police. 15 agents ont été blessés et une dizaine de manifestants ont été arrêtés. En Suisse, des drones ont survolé la caserne de Yazbek dans l'Emmental bernois, selon la Sonntag Zeitung. Le chef de l'armée affirme n'avoir aucune idée de qui se cache derrière ces vols de drones. C'est dans cette caserne que sont formés les spécialistes de la cyberdéfense et du renseignement d'origine électromagnétique. Le Sonntagsblick révèle également par ailleurs que la base aérienne de Meringen a elle aussi été survolée à plusieurs reprises par des drones. L'armée soupçonne des activités d'espionnage. Meringen étant appelé à accueillir les avions de combat F-35, mais aucune plainte n'a été déposée à ce stade. La Coupe du Monde de football, le programme du jour, Brésil-Norvège, ce sera dès 22h aujourd'hui, et cette nuit, l'Angleterre affrontera le Mexique. Hier, la France s'est qualifiée pour les quarts de finale en battant le Paraguay 1-0. La météo, le temps sera très ensoleillé aujourd'hui, 31 degrés en pleine, avec un vent d'ouest parfois modéré sur le nord du plateau et la joie, et une tendance à la bise sur l'ouest lémanique. Demain, il y aura du soleil également, avec de rares cumulus en montagne et quelques voiles nuageux. Il fera jusqu'à 32 degrés, même type de temps pour mardi et mercredi.
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0: 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Il est 15h.
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2: Plus de 700 pompiers sont toujours mobilisés dans les Pyrénées-Orientales où un incendie a déjà ravagé plus de 13 000 hectares de végétation à environ 35 km à l'ouest de Perpignan. Les opérations se compliquent encore davantage ce dimanche avec la chaleur et la tramontagne qui se lèvent. Certains habitants ont été préventivement évacués dans un gymnase la nuit dernière. Et de l'autre côté de la frontière, en Espagne, l'incendie qui a débuté vendredi près de la Costa Brava est désormais stabilisé selon les pompiers. Les autorités ont toutefois levé le confinement imposé à une dizaine de communes près de Gérone. Les habitants ont été autorisés à regagner leur domicile. L'incendie serait dû à une négligence. Selon les autorités espagnoles, une personne a été placée en garde à vue. Il pourrait s'agir d'un ouvrier qui aurait utilisé une disqueuse dans une zone interdite. Et en raison de ces incendies dans le sud de la France, le maintien de la troisième étape du Tour de France demain est encore incertain. La décision sera prise aujourd'hui en fin de journée, précise le préfet. La troisième étape du Tour doit s'achever à Angles, dans les Pyrénées-Orientales, à 70 km du foyer d'incendie actuel. En attendant, les coureurs ont pris le départ de la deuxième étape du Tour, aujourd'hui de Tarragone à Barcelone, avec une arrivée prévue autour de 17h45. Suisse Tourisme n'est pas parvenu à atténuer le surtourisme et à désengorger les principaux sites touristiques de Suisse. La NZZ Amzontag a passé au crible les statistiques des nuitées. Ces données ne montrent aucune amélioration de la répartition géographique ou saisonnière des flux de visiteurs. Au contraire, les 50 principales destinations ont enregistré 1,7 million de nuitées supplémentaires par rapport à 2023, ce qui représente une hausse de 6%. Suisse Tourisme estime toutefois qu'il est trop tôt pour dresser un bilan. Ensuite, toujours, des drones ont survolé la caserne de Jasbach dans l'Emmental bernois, selon la Sonntag Zeitung. Le chef de l'armée affirme n'avoir aucune idée de qui se cache derrière ces vols de drones. C'est dans cette caserne que sont formés les spécialistes de la cyberdéfense et du renseignement d'origine électromagnétique. Le Sonntagsblick révèle par ailleurs que la base aérienne de Meiringen a elle aussi été survolée à plusieurs reprises par des drones suspects. Les grenouilles rousses sont de plus en plus rares en plaine. Une étude menée depuis près de 40 ans dans la région de Bâle met en évidence un recul de plus de 75% des populations de grenouilles rousses en basse altitude, et ce malgré la création de nombreux nouveaux étangs. Le changement climatique serait la principale cause de ce déclin. La météo, un temps toujours très ensoleillé aujourd'hui, 32 degrés en plaine avec un vent d'ouest parfois modéré sur le nord du plateau et l'Ajoie et une tendance à la bise sur l'ouest lémanique. Demain, il y aura du soleil également avec de rares cumulus en montagne et quelques voiles nuageux. Il fera jusqu'à 32 degrés, même type de temps mardi et mercredi avec des températures qui pourront dépasser les 34 degrés en plaine.
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0: 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Il est 16h.
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2: La Suisse peine à lutter contre le surtourisme malgré les subventions de l'État. D'après l'analyse de la NZZ am Sonntag, les statistiques des nuitées ne montrent aucune amélioration de la répartition géographique ou saisonnière des flux de visiteurs. Au contraire, les 50 principales destinations ont enregistré 1,7 million de nuitées supplémentaires par rapport à 2023, soit une hausse de 6%. Lucerne, Lugano et la région de l'Oberland bernois et de la Jungfrau sont particulièrement prisées par les touristes pendant l'été. La troisième étape du Tour de France, qui doit avoir lieu demain, sera-t-elle maintenue ou non? La décision sera prise en fin de journée. La troisième étape doit s'achever à Angles, dans les Pyrénées-Orientales. Alors qu'un incendie à 70 km de la ville d'arrivée n'est toujours pas maîtrisé, le feu a déjà ravagé plus de 1500 hectares, soit un peu plus de 3 km². Plus de 700 pompiers sont toujours mobilisés, mais l'incendie a encore pris de la vigueur ce dimanche en raison de la tramontagne et de la chaleur. Au total, 7 départements du sud de la France ont été classés en danger feu très élevé ce dimanche par Météo France. En Suisse également, le danger d'incendie est élevé, particulièrement en Valais, où le degré est même maximal de 5 sur une échelle de 5, dans les régions du Simplon Nord, de Fuy, de Montana ou de Ride. Et dans un grand nombre de cantons, il est donc interdit de faire du feu ou des grillades en forêt. Des drones ont survolé une caserne militaire de l'Emmental bernois, selon la Sonntag Zeitung. Le chef de l'armée affirme n'avoir aucune idée de qui se cache derrière ces vols de drones. C'est dans cette caserne que sont formés des spécialistes en cyberdéfense et du renseignement d'origine électromagnétique. La Sonntagsblick révèle également que la base aérienne de Meiringen a elle aussi été survolée à plusieurs reprises par des drones. L'armée soupçonne des activités d'espionnage, Meiringen étant appelée à accueillir les avions de combat F-35. Mais à ce stade, aucune plainte n'a été déposée. Le Festival de la Cité a attiré 110 000 personnes pour sa 54e édition à Lausanne, avec 150 projets artistiques présentés pendant 6 jours dans la vieille ville. Le festival se termine aujourd'hui. La 55e édition est déjà agendée. Elle se tiendra du 6 au 11 juillet 2027. Puis la Coupe du Monde de football, le programme du jour, Brésil-Norvège dès 22h aujourd'hui. Puis à 2h du matin, l'Angleterre affrontera le Mexique. La météo, un temps toujours très ensoleillé. Demain, 32 degrés en pleine avec un vent d'ouest parfois modéré sur le nord du plateau et la joie. Avec de rares cumulus en montagne et quelques voiles nuageux, il fera jusqu'à 33 degrés mardi et le mercure continuera d'augmenter mercredi où on attend des températures jusqu'à 34 degrés.
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3: L'été avec toi, c'est l'été avec vous, mais sans tout le monde, sauf toi. Donc l'été à plusieurs, moins vraiment beaucoup de gens. Et parfois, dans certaines personnes, il y a le monde entier qui se cache en eux. L'été avec eux.

Chris Capaldi qui est de retour en 2026 en tournée après avoir pris du temps pour se remettre d'un diagnostic de Gilles de la Tourelle. Ils sont deux au niveau international à subir cette pathologie. Il y a Louis Capaldi donc et Billie Eilish. Louis Capaldi qui sera à Montreux le 14 juillet pour le festival, évidemment. C'est guichet fermé, mais il existe une liste d'attente. Ça, c'est si jamais. Elle n'est pas encore venue chanter dans la mythique salle de Stravinsky de Montreux, mais ça ne saurait tarder. Ellie Rose vient de Montréal et elle chante Je sais pas, et c'est même pas une reprise de Céline Dion.

Olivia Leon a l'air de tenir un ranch au Texas et de frire du beurre, mais non. Elle mange des reserruri, boit certainement de l'ovomaltine ou de la rivella ou encore du Sinalco pour donner une troisième marque de boisson helvétique. Puisqu'elle vient de Berne, Julia Leon, elle montait les barrières sur ce nouveau titre Fences. Pas besoin de barrières, juste une barque et des sacrés bras pour faire Paris-Séchelles avec Julien Doré.

Marguerite a été révélée par la Star Academy où elle n'a pas atteint le stade final, mais sa personnalité attachante qui se reflète dans sa musique la font monter dans les charts. On vient d'écouter son dernier single, Belleville. Valentine, qui avait répondu à Marie Crevoisier dans le bureau des titres en matinale de votre radio sur les chansons qu'elle a écrites, la voici avec L'Atelier, issu de son EP Carte Blanche, et ça s'écoute en nouvelle diffusion sur le Play RTS.

Sting. Un homme anglais dans les rues de New York, le tout sur un reggae qui a marqué toute une génération, c'était en 1987, sa voyage dans le temps. Comme Françoise Hardy, nous fait remonter nos propres souvenirs, la maison où j'ai grandi.

0: Flavia Coelho et Gaël Faye sont au Brésil, le show l'Amérique. Un poil plus au nord, à 11 heures d'avion tout de même de Rio de Janeiro, on atterrit à Trinité et Tobago, d'où vient la légendaire Calypso Rose, Underneath the Mango Tree.
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Lorem veut magnifier l'éveil des sens avec ses 50e hurlants. Il vient de Fribourg, Florem, c'est d'ailleurs à Morlon et à Morlon Beach qu'il se produira le 1er août. Ça se trouve entre Bulle et Lac de Gruyère, Morlon. Il est peut-être déjà venu à Morlon, qui sait, en tout cas il est habitué des routes de Suisse. Renaud, qui n'est pas en cloque et ne le sera jamais, par contre elle, bah oui.

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Elis Regina, Sotinia Giselle comme você. Littéralement, il fallait que ça t'arrive. Des histoires de karma. Elis Regina qui collabore avec Tom Jobim sur l'album bien nommé Elis et Tom. 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

Et confusionné, faux et c'est fou comme je t'aime, c'est beau de trouver ça fou. Lui nous aime toute la nuit, tant en hiver qu'en été, alors que la différence est quand même notable de quelques heures. Hein. Mais il est comme ça, Lionel Richie, il ne s'arrête jamais. 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

0: Il est 17h.
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2: En France, l'incendie qui a déjà ravagé plusieurs kilomètres carrés à l'ouest de Perpignan dans les Pyrénées-Orientales continue sa progression à la faveur de la chaleur et de la tramontagne. Plus de 750 pompiers sont toujours mobilisés. Certains habitants ont été préventivement évacués dans un gymnase la nuit dernière. En Suisse également, le danger d'incendie reste élevé, particulièrement en Valais, où le degré de risque est même maximal de 5 sur une échelle de 5 dans les régions du Simplon Nord, de Fuy, de Montana et de Ried. Dans un grand nombre de cantons, il est donc interdit de faire des grillades ou du feu en forêt. Et la grande vigilance est bien sûr de rigueur. La Suisse peine à lutter contre le surtourisme malgré les subventions de l'État. C'est la NZZ am Sonntag qui le révèle. D'après son analyse, les statistiques des nuitées ne montrent aucune amélioration de la répartition géographique ou saisonnière des flux de visiteurs. Au contraire, les 50 principales destinations ont enregistré 1,7 million de nuitées supplémentaires par rapport à 2023, soit une hausse de 6%. Lucerne, Lugano et la région de l'Oberland bernois sont particulièrement touchés par ce surtourisme. Les sites internet de nombreuses communes et cantons suisses ont subi une panne aujourd'hui. Dans l'après-midi, ils étaient à nouveau accessibles. Des communes romandes comme les villes de Sion, de Bulle ou de Romont ont également été touchées. Toutes les autorités concernées utilisent les solutions logicielles de la société innovative Web. Les coureurs du Tour de France s'apprêtent à boucler la deuxième étape aujourd'hui de Tarragone à Barcelone. Il reste une vingtaine de kilomètres à parcourir et on ignore toujours si la troisième étape prévue demain sera maintenue ou non. La préfecture des Pyrénées-Orientales doit communiquer sa décision ce soir. L'étape de demain doit se terminer à Angles dans les Pyrénées-Orientales, à moins de 70 kilomètres du foyer d'incendie qui continue donc sa progression. En tennis, la quatrième joueuse mondiale Jessica Pegula a remporté un duel 100% américain contre sa cadette Iva Djokovic. Elle décroche donc le premier billet pour les quarts de finale de Wimbledon. Et puis Belinda Bencic tentera d'en faire autant face à Coco Gauff, qui n'a encore jamais dépassé les huitièmes à Wimbledon. Le match va commencer dans quelques instants. Le Festival de la Cité a attiré 110 000 personnes pour sa 54e édition à Lausanne, avec 150 projets artistiques présentés pendant 6 jours dans la vieille ville. Le festival se termine aujourd'hui et la 55e édition est déjà agendée. Elle se tiendra du 6 au 11 juillet 2027. La météo, un temps toujours ensoleillé demain avec de rares cumulus en montagne et quelques voiles nuageux. Il fera 32 degrés, même type de temps mardi et mercredi avec une augmentation progressive de la température.
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5: 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Edith Maté.
6: L'été, cette saison bouillante, parfois étouffante, où les esprits s'échauffent et où le sang réduit son nombre de tours. Et puis il y a l'été lent, pour le sang froid qui avait quand même besoin de chaleur humaine. Celui-là, il est pour toi.

Asgeir, A-S-G-E-I-R, semblerait qu'en fait ça se prononce Osgeir, un duo qui vient d'Islande entre Amy Margrét Sævarsdóttir et Osgeir Einarsson. Ah, c'est beau, c'est doux, ça donne envie de se rouler dans une couette et de boire du chocolat chaud. Ça, c'est si on n'était pas en pleine canicule. D'ailleurs, on pourra aller voir sur la scène Vega de Paléo cet été. On a débuté par la Hong Kong star hongkongaise, plutôt chantée par France Gall lors de l'an béni de la pop mondiale 1984. Et maintenant, un adjectif féminin obsédé par Hey Babies.

Un nouveau projet pour la genevoise Valérie Martinez, après Martinez tout court, puis The Woohoo avec Zep, qui existe encore. Voici Electric Puma et un premier extrait, Million Roses. Des roses qu'on envoie rouges quand on désire ardemment, roses quand on remercie, blanches quand on respecte et jaunes quand on a quelque chose à se faire pardonner. Voici Rupture par Ben Mazuet et Yoa.

Lizzo sort un nouvel album Beach, pas la plage, l'autre, Happy to be, avec un 2 à la place du tout en anglais. Elle fait un peu comme Prince, qui n'arrêtait pas d'utiliser des chiffres pour aller plus vite dans ses sous-titres. Achilles maintenant, le nom qu'a choisi Achille, c'est pas bien loin, il vient de Genève pour faire de la musique. En 2025, le voilà qui nous livrait en boucle et le voici en direct.

0: Jean-Louis Aubert, à l'intérieur des images et des inventions de l'esprit, juste une illusion, dit-il, c'était en 1987. Comme une bulle de savon, ça fait plop. Voici presque Templop.
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0: Tempo, yeah, Licia Chéri.
2: 5, 4, 3, 2, 1, tempo.
3: Souvenez-vous, on en a parlé l'année dernière. Il est temps de réciter ce que vous avez appris. Attention, j'appelle l'un ou l'une d'entre vous. Certaines musiques sont faites pour danser, d'autres pour réfléchir. Et parfois, certaines font les deux en même temps. L'afrobeat naît au Nigeria dans les années 1970, grâce à un artiste hors norme, Fela Kuti. Fela ne veut pas simplement faire de la musique, il veut réveiller les consciences. À cette époque, le Nigeria traverse de fortes tensions politiques et sociales. La corruption est partout, les inégalités aussi. Alors Fela crée un son nouveau, un mélange explosif de musique africaine, de jazz, de funk et de rythmes traditionnels yoruba. L'afrobeat est né. Attention, mesdames et messieurs, on ne confond pas avec l'afrobeats, avec un S. Ça, c'est le courant pop africain qui est très populaire aujourd'hui. L'afrobeat original, celui de Fela, est plus long, plus instrumental, plus engagé. Les morceaux peuvent durer 10, 15, parfois 20 minutes. Et au centre de tout, le groove. Une basse répétitive, des cuivres puissants, des percussions hypnotiques, la musique avance comme une vague.
4: Et... ah. Oh. Africans, please listen to me as Africans. And you non-Africans, listen to me with open mind.
3: Impossible d'y échapper. Mais l'afrobeat sert aussi à dénoncer. Fela critique le pouvoir, l'armée, les violences policières. Ses concerts deviennent des espaces politiques. Et cela lui coûtera très, très cher. Arrestation, censure, violence. Pourtant, il continue. Parce que pour lui, la musique doit dire quelque chose. Aujourd'hui, l'héritage de l'afrobeat est immense. On le retrouve dans le hip-hop, la pop, l'électro et bien sûr dans les musiques africaines contemporaines. Des artistes comme Burna Boy ou Wizkid portent encore cette influence, même dans des styles différents. L'afrobeat nous rappelle une chose essentielle. Un rythme peut faire danser une foule.

0: C'était Aïtiti de Fela Kuti sur Tempo. À la semaine prochaine.
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Miss Sparrow est une autrice interprète française pour qui les détails ne sont jamais juste des détails. Elle vérifie à chaque fois que le diable ne se cache pas dedans. On vient d'écouter So Dead de son album Monde Sensible, sorti en 2020, une année où le monde était définitivement vraiment très, très sensible. Un an plus tard, Massimo Di Lena, Lucio Aquilina et Celia Carmeni se sont assis à une table, ou dans un studio, on ne sait pas, pour composer Marechia, c'est nous Genia.

Bermuda, c'est le titre du tout jeune Gabriel Benedek. Il vient de Bâle et ses origines se situent entre l'Irlande et la Bulgarie. Un mélange assez détonnant, plein de couleurs donc dans ses drapeaux et sur son Bermuda, un tout nouveau titre qu'on écoute sur l'antenne de RTS, Option Musique. On aurait pu écouter Gérald Palmas, on aurait pu écouter Marcia, mais on a décidé d'écouter cet hommage. Lui a toujours pied dans n'importe quel zoo, Michel Polnareff, à qui la pop française a rendu hommage en 2024. Voici une reprise de La Maison Vide par Dans la Chambre Vide, par peut-être l'artiste français qui porte le moins bien son nom, puisque voici Voyou, La Maison Vide donc de Michel Polnareff.

0: Edith Maté.
1: Un été avec toi. Ce genre d'été où on cherche la fraîcheur dans les ombres et les brumisateurs. Et quand on la trouve, on sourit. Heureux de pouvoir partager un peu de fraîcheur avec quelqu'un qui nous apporte toujours de la chaleur.

Music for a sushi restaurant, littéralement de la musique pour un restaurant de sushi. C'est Harry Styles, bah oui, évidemment qu'il fallait mettre des idées pareilles dans la tête de ce jeune Britannique. Sinon, on aurait dû se contenter du silence radio. Silence radio de Gauvin Serre, et le silence et la radio, ça ne fait pas bon ménage.

Mary J sur son dernier EP, Le Rose, c'est has been un banger, comme disent les jeunes, c'est tellement une dinguerie. Quelle est Mary J? Eux aussi étaient jeunes en 1983, quand ils défendaient l'univers contre les chacals et contre Doug Guerrier.

0: Je venais de poser mon stylo et de fermer les paupières. Je pensais éteindre mon cerveau en éteignant la lumière. 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
1: Grand corps malade veut voir la mer en 2026, c'est le titre de son dernier projet, d'où t'es issu, j'en ai pas encore fini, et c'est le bon moment pour la voir, la mer, puisqu'il fait chaud. Chaud comme ce qui se passe entre Sophie Decoë et Simon Jacquard. En 2023, ils étaient pleins de chaleur et de joie de chanter avant l'automne. Bah c'est maintenant, non ?

0: Never Tear Us Apart, et les coups de guitare qui sonnent comme des promesses avec ce saxophone qui nous rend tout mielleux. La promesse. La promesse de cet été, c'est chaque week-end vous faire voyager dans la francophonie avec les MFP. J'ai tapé le micro.
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2: Les idiots ont remporté une bataille, mais pas la guerre. L'ennemi de la révolution du dance floor s'est fourvoyé dans une course à l'industrie de laquelle personne ne sortira vainqueur.
3: Le ton est tout de suite donné, ou plutôt la couleur rouge. C'est le nom du dernier album de Soviet Supreme.
2: Résistons, réarmons-nous d'intelligence naturelle. Notre message servira de diapason. La révolution sera culturelle, la musique adoucira les mœurs, l'heure a sonné de réveiller les morts.
3: Une pochette écarlate, une musique au beat révolutionnaire et un nom qui vient d'un autre temps. Soviet Supreme, ce sont deux personnages hauts en couleur, John Lennon et Sylvester Staline, qui, contrairement à ce que leur nom indique, sont français. De joyeux banlieusards de l'Est de Paris, même si leur cœur bat plutôt pour l'Est de l'Europe. Accompagnés de leur DJ Didier Khrouchtchev et d'autres camarades musiciens aux pseudonymes évocateurs comme Pampan Kalachnikov ou Hugo Chavez, Soviet Supreme se sont autoproclamés en 2013 les héros de la révolution du dance floor.

Ce duo déjanté à la plume bien acérée ne vient pas seul pour faire le putsch. Il s'est notamment allié à la rappeuse féministe et polyglotte Tracy Dessart, d'origine indienne, qui a grandi entre l'Espagne et le Portugal avant de s'installer en France. Et pour cet autre titre encore plus relevé, les troubadours de la satire politique

0: 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Fashion, fashion.
1: On est très sensible à la mode et en ce moment, la mode, c'est le fascisme. Qui fait son show, show, show, show, show. Donc on a fait un défilé de fashion facho. On a mis Pétain en jogging, une femme qui défile avec une robe tank, une femme au bure, un défilé de mode martial, fasciste, agressif, mais sous les applaudissements et les confettis.

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3: Obus et confettis, il y en a pour tous les goûts dans ce défilé Fashion Facho signé Soviet Suprême. Une parodie grinçante et colorée à retrouver sur leur quatrième album Rouge et sur les routes des festivals à travers la France où le dance floor devient à la fois un lieu de réflexion collective et de joie.

0: t'as vraiment la tête de quelqu'un qui a fait ça toute sa vie, genre. Tu vas voir les vidéos.
1: On attend pour trinquer, évidemment. Hein, chez les girls, c'est de vacances, je dirais.
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0: Zélie, et une simple question, est-ce que tout va bien ?
1: Bah écoutez, si ça va pas trop mal, hein, on est bien entourés.
0: Andréa Laszlo de Simone vient de s'asseoir et on vit ensemble. Vivre.

Jonathan Max, le vaudois né à Londres, qui parle encore avec un charmant accent, One Life to Live. C'est disponible sur son dernier album Forever Changes. Il nous en avait parlé dans le bureau des titres, une chronique où les artistes suisses racontent leurs chansons. Et c'est à réécouter sur le Play RTS. Voici maintenant Rose et la liste des choses qu'elle aimerait mieux ne pas faire toute seule, puisqu'à deux, c'est souvent mieux, sauf quand on est mal accompagné, évidemment.

0: 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Il est 19h.
1: Philippe Nanzer.
2: Le sud de la France continue de brûler. L'incendie qui s'est déclaré hier soir dans les Pyrénées-Orientales a très rapidement pris de l'ampleur. Aujourd'hui, il a déjà dévoré 1600 hectares de forêt. On compte 2 blessés, à savoir un sapeur-pompier et un habitant de la région. Tous deux sont actuellement hospitalisés en urgence absolue. C'est ce qu'a annoncé la préfecture qui a ordonné d'ailleurs l'évacuation de dizaines d'habitants. Cet incendie de forêt est tellement important que les organisateurs du Tour de France ont décidé d'adapter le parcours de la 3e étape qui doit théoriquement passer demain à environ 70 km du sinistre. L'itinéraire ne sera plus exactement le même, il ne sera surtout pas ouvert au public. C'est le Veuvezan Zachary Lamrani, alias Zax, qui représentera la Suisse à la prochaine finale mondiale de danse urbaine qui aura lieu le 24 octobre prochain à Zurich. On apprend aujourd'hui que le Vaudois de 24 ans a remporté la finale nationale hier, c'était à Bâle, face à 15 autres danseurs du pays. Ils se sont tous affrontés au corps de la ville de Bâle en improvisant sur des musiques qu'ils découvraient sur le moment. Et comme le veut le concept, eh bien c'est le public qui a décidé du vainqueur au terme de chaque battle, comme on dit. Le Tour de France avec la victoire aujourd'hui du Mexicain Isaac Del Toro à l'issue de la 2e étape. Une victoire offerte sur un plateau par son leader, à savoir Tadej Pogacar, qui lui est arrivé 2e. Suivent Remco Evenepoel, 3e, et la 4e place revient à Jonas Vingegaard, qui conserve le maillot jaune. Tennis à Wimbledon aujourd'hui, Novak Djokovic s'est sorti du piège de Roman Safiulin pour atteindre les quarts de finale. Le Serbe a battu le Russe classé 132e à l'ATP en 4-7, à savoir 7-6, 6-3, 3-6 et 6-3. Novak Djokovic dépasse ainsi le record de 105 victoires sur le gazon londonien, un record qu'il codétenait avec Roger Federer. En Formule 1, c'est Charles Leclerc qui a remporté le Grand Prix de Grande-Bretagne aujourd'hui. Au volant de sa Ferrari, le pilote monégasque a passé la ligne d'arrivée devant le Britannique George Russell sur Mercedes. L'Anglais Lewis Hamilton sur l'autre Ferrari est arrivé 3e. Le leader du championnat du monde, à savoir l'Italien Kimi Antonelli, finit lui 16e et de ce fait ne marque aucun point. Pas de podium helvétique en VTT. Aujourd'hui, Ronja Blöchlinger a pris la 5e place de l'épreuve de Coupe du Monde à la Tuile. C'est l'Italienne Martina Berta qui a remporté l'épreuve. Sa première victoire d'ailleurs à ce niveau. L'Américaine Savilia Blanc et l'Autrichienne Laura Stiger complètent le podium. Météo, demain le soleil régnera toujours en maître avec de rares cumulus en montagne et quelques voiles nuageux. Pour ce qui est des températures, il fera jusqu'à 32 degrés en pleine au meilleur de la journée et nous aurons le même type de temps, en tout cas, mardi et mercredi.
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3: Des émissions dans les médias, que ce soit à la radio ou à la télévision, pour découvrir de nouveaux talents, ça ne date pas d'hier. En 1954, la Société suisse de radiodiffusion lance la Coupe suisse des variétés. Manifestation publique et itinérante, organisée à tour de rôle par Radio Lausanne et Radio Genève et qui se déroule dans une vingtaine de villes suisses. Cette compétition, je cite, est réservée aux artistes et groupements d'amateurs dans le domaine de la récréation et de la gaieté. La première Coupe suisse des variétés a donc eu lieu le jeudi 13 novembre 1954 au pavillon des sports de Genève. Bon, on ne va pas vous passer les concurrents de ce concours, non, ni même ce qu'il y a eu ensuite en interprète la soucoupe sportive, mais pour attirer du monde à l'époque, la Société suisse de radiodiffusion faisait venir aussi une grande vedette de la chanson. Et ce soir-là, c'était Édith Piaf, donc en 1954, accompagnée au piano par Robert Chauvigny et à l'accordéon Marc Bonnet. C'est ce qu'on vous propose ce soir dans Option Live, Édith Piaf qui présente elle-même ses morceaux, et ça c'est bien pratique.
4: De René Rousseau et Marguerite Monod, heureuse comme tout.

de Gilbert Bécaud, Je t'aide dans la peau. 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

0: Aujourd'hui, Option Live vous propose de revivre le passage d'Édith Piaf le 13 novembre 1954 au pavillon des sports de Genève dans le cadre de la première Coupe Suisse des variétés organisée à l'époque par la Société Suisse de Radiodiffusion qui deviendra par la suite la RTS.
1: D'Henri Comté et de Norbert Landsberg, Padam.

vais vous chanter une toute nouvelle chanson, La vie en rose.

0: Ah, sous son air austère, elle manquait pas d'humour quand même, Edith Piaf, pour présenter son dernier titre de son tour de chant, La vie en rose, comme une nouvelle chanson, alors qu'elle était sortie et déjà enregistrée 10 ans auparavant et qu'elle avait beaucoup de succès. Succès et enthousiasme, vous l'avez entendu, du public de la première Coupe Suisse des variétés, le jeudi 13 novembre 1954 au Pavillon des Sports de Genève, avec en invité vedette Edith Piaf.
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0: La Coupe Suisse des variétés a eu pas mal de succès auprès du public roman au milieu des années 50. Il y a eu d'autres éditions et notamment en 1956, nous avons retrouvé dans les archives de la RTS un enregistrement de la vedette de cette édition de ce radio-crochet, donc en 1956. Alors, pour être extrêmement franc avec vous, je n'ai pas trouvé d'informations sur le lieu et la date précise où se déroulait la soirée, mais ce qu'on sait, c'est que la vedette de l'époque, c'était Henri Salvador, accompagné à la contrebasse par Bob Jacquillard, à la batterie par Raymond Mike Thévenot et au piano un certain Claude Bolling.
2: Merci. Bien voici une aventure qui m'est arrivée aux Antilles avec une Antillaise. C'est bizarre, hein? C'est une fille ravissante, grande, comme ça, blonde, comme moi. Et cette aventure, nous l'avons intitulée Bernard Michel et moi, elle me donne. Petit ballet.

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Bah, c'est une chanson que j'ai faite avec mon ami Maurice Pont. Je dis bien... Pont. C'est une chanson que nous avons intitulée Margaret. Toute ressemblance entre les personnages de cette chanson et des personnages réels n'est que pure coïncidence.

Venez avec mes amis, je vais vous interpréter une chanson que vous ne comprendrez pas. Ni moi non plus d'ailleurs. C'est une chanson brésilienne qui a pour titre, en brésilien, El Adichiquita. En français, nous l'avons appelée « Elle a dit qu'elle avait ». Et en balois... Ça fait un peu pas comme ceci. 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

Elle est idiote cette chanson. Ça ne fait rien, ça fait rien. Elle a dit Bon, ça va, bon, ça va, c'est fini.

Merci. Eh bien, lorsque je suis allé à New York, je me suis empressé de courir à Harlem pour entendre les orchestres noirs. Alors, j'étais piloté par un ami, noir, qui m'a amené dans un cabaret. Noir. Alors, évidemment, dans une ambiance noire, ce qui m'a le plus frappé, c'était les chanteurs de blues. Alors, dans une ambiance de frénésie, vous savez, ils gémissaient, se tordaient, se lamentaient, transpiraient. Enfin, c'était extraordinaire. Alors, je dis à mon copain, mon vieux, mais quelle poésie et quelle intensité dramatique il doit y avoir dans les paroles du blues. Et à ma grande surprise, c'était pas du tout ça. D'abord, ils s'expriment en argot. Ensuite, ils racontent leur petite histoire personnelle. Enfin, le thème en est presque toujours le même. Alors, si vous le voulez bien, je vais vous faire une parodie du blues américain en argot français. Ça va être...

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0: Ah bah oui, il s'amuse et il amuse aussi le public roman lors de l'édition 1956 de la Coupe Suisse des variétés. Henri Salvador pour cette deuxième partie de cette émission Option Live qui en cet été 2026 vous fait revivre des concerts tirés des archives de la RTS, des concerts de différentes époques, de différents styles. Et en parlant de style, alors si vous le permettez ce soir, on va faire un pas de côté. Oui, les concerts, c'est des chansons. Dans le cadre, eh bien, d'Henri Salvador, à un moment donné, mais c'est en rapport avec la soirée qu'il passe, puisqu'on est, je vous le rappelle, dans la Coupe Suisse des variétés, qui met à l'honneur des amateurs romans qui sont venus en première partie chanter leurs chansons. C'est un radio crochet. Et justement, voici un sketch d'Henri Salvador qui s'appelle Le crochet radiophonique, qu'on vous laisse en intégralité. C'est pas une chanson, mais c'est drôle.
1: Vous entendez très souvent à la radio des crochets radiophoniques. Vous savez, ces émissions publiques où des jeunes gens viennent tenter leur chance dans l'espoir de devenir vedettes. Alors, j'ai voulu voir comment cela se passait et je suis allé l'autre soir à une de ces émissions. Alors, si vous le voulez bien, je vais vous faire assister au déboire de l'un des concurrents. Voilà le concurrent suivant. Entrez, monsieur. Il est grand, il est sympathique, il a un très joli complet bleu. Comment vous appelez-vous, monsieur? Dites-nous ça. Alors, monsieur, voyons, ne soyez pas timide. Approchez-vous du micro et dites-nous ça bien fort, hein. Allez, comment vous appelez-vous, monsieur? S'appelle Durand. Ça va. Et quel est votre prénom, monsieur Durand? Dites-nous ça bien fort. Ah oui, s'appelle Paul Durand, comme le chef d'orchestre qu'il a entendu à la radio. Il est sympathique, ce garçon-là, hein. Il a une sale gueule. Et qu'est-ce que vous allez nous chanter ce soir, monsieur Paul Durand? André Claveau. Comment, André Claveau? Mais non, je vous demande pas le nom du chanteur, mon vieux. Je vous demande le titre de la chanson. Hein? Allons, un peu de courage, voyons, ils sont gentils comme tout. Allez-y, mon vieux, hein? Allez, Ah oui. Cerisier rose et pommier blanc. Alors, on a bien vous le micro et bonne chance, allez-y.
2: Je suis content de venir chanter. Quoi, tu peux. André Claveau, connaissez? Tu n'es. Oui, c'est ça. Et voilà. Non! Ça me donne le temps. Ça me donne le temps.
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1: Et maintenant, un grand saut en arrière. Nous sommes en 1928. Le jazz band bat son plein. On allume les cigares avec des billets de mille. De cette époque extraordinaire, je vous présente un personnage exceptionnel. Voici le roi du Foxtrot.

Après la soirée, invité par des amis, un peu fatigué, il arrivait vers minuit. Mais dès qu'il entrait, tout le monde lui disait: fais ton numéro. Voyons, tu ne peux pas nous refuser ça. Alors il dansait de nouveau. Oh bah dis donc, j'étais venu pour boire un verre. Je te jure, c'est toujours la même chose avec les copains. Enfin, ça ne fait rien. Vaut mieux chanter, mettons le paquet. Une, deux. Merci, je sais. Un soir, une femme, après la représentation, lui dit avec flamme: venez donc à la maison. Mais juste un moment, le plus palpitant, prenant son banjo, elle dit: montrez-moi comment vous faites ça. Alors il dansa de nouveau. Oh, bah alors je te jure, le foxtrot, alors je commence à en avoir drôle, mon mère, moi, là. Pour une fois que j'emballe une pépée, dis donc, je suis obligé de recenser, alors je te jure. Pas plus m'en reparler, le soldat, alors. Une, deux. Ok. Oh, allez, alors, c'est là. Et voilà. Bravo. Oh, parlez-moi d'amour, tiens, bidon, alors.

0: Option Live, ce soir, se plonger dans la coupe des variétés dans les années 50, dans la première édition en 1954 avec Édith Piaf, et puis là, en 1956 avec Henri Salvador, accompagné par Raymond Mike Thévenot à la batterie, Bob Jacquillard à la contrebasse, et un certain Claude Bolling au piano, qui a écrit pas mal de musique de film aussi. La semaine prochaine, on partira au Corbac pour écouter le duo Calpini-Belin, mais on va quand même aller jusqu'aux informations, avec Henri Salvador, donc quelque part en Suisse romande dans les années 50, qui avait déjà comme succès cette chanson qu'il présente.
1: Petite chanson de mon pays, parce que je suis des Antilles de la Guadeloupe. Enchanté. Et pour vous chanter cette chanson, évidemment, il faut créer une ambiance. Alors nous allons imaginer que nous sommes sur une colline de cette île magnifique où je naquis un jour. Et sur cette colline, il y a un palmier, un banc, deux amoureux. En bas, il y a le village, il y a les petits oiseaux. Et de loin, alors de très très loin, nous entendons le son des cloches, à peu près comme ceci.

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1: 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Il est 20h. Philippe Nanzer.
2: 5000 personnes à évacuer, c'est la lourde décision qu'a dû prendre le préfet du département français des Pyrénées-Orientales face au gigantesque feu de forêt qui a déjà dévoré 1600 hectares de végétation depuis hier soir. Quelques 700 sapeurs-pompiers, appuyés par 200 véhicules et 9 moyens aériens, mènent une lutte acharnée, dit le préfet. Hélicoptères, Dash et Canadair se succèdent au-dessus des flammes à 35 km à l'ouest de Perpignan. On compare déjà ce feu à celui de 1976. Il avait ravagé quelques 7000 hectares dans la région. Et puis face à cette situation jugée très difficile, la troisième étape Tour de France qui passe demain dans ce secteur aura bien lieu, mais il devra se dérouler sans public dans sa partie française, notamment à l'arrivée, et ceci en raison de la mobilisation des secours. Le reste de l'Europe du Sud vit également au rythme des feux de forêt. Vendredi, un incendie a débuté en Espagne dans la région très touristique de la Costa Brava. Le feu a déjà brûlé 2200 hectares, mais il s'est stabilisé aujourd'hui, selon les pompiers. Dans le nord du Portugal, un important feu de forêt dévaste depuis 3 jours maintenant une partie du district de Viseu. Il a déjà ravagé au moins 13 000 hectares, mais selon les autorités, la situation évolue favorablement avec environ 80% de l'incendie qui a été fixé. La Grèce a également est également en alerte rouge, et ceci en raison des températures très élevées et des vents forts, avec des incendies importants, notamment dans la région de Thessalonique. Ankara, en état de siège, à 2 jours de l'ouverture du sommet de l'OTAN, le gouvernement turc fait tout pour étouffer les voix critiques. Depuis 2 semaines, les autorités procèdent à des dizaines d'arrestations à travers tout le pays. Les principales cibles sont évidemment des avocats, des opposants politiques, des étudiants, des militants écologiques et même des journalistes. Du côté de l'OTAN, qui est au courant de la situation, c'est Silence Radio, l'organisation transatlantique, s'abrite derrière la décision, je cite, du pays hôte. EasyJet peut être bientôt en mains américaines. La compagnie aérienne britannique annonce ce soir avoir conclu un accord de principe pour une offre de rachat. L'acheteur n'est autre que la société d'investissement américaine Castle Lake. Le conseil d'administration d'EasyJet se dit disposé à recommander aux actionnaires d'accepter cette proposition d'achat. Selon plusieurs sources, Castle Lake valorise EasyJet à plus de 5 milliards de livres. Le Tour de France avec la victoire aujourd'hui du Mexicain Isaac Del Toro à l'issue de la 2e étape. Une victoire offerte sur un plateau par son leader, Tadej Pogačar, qui lui est arrivé 2e. Suivent Remco Evenepoel, qui est 3e donc, et la 4e place revient à Jonas Vingegaard, qui conserve son maillot jaune. La météo, eh bien, demain le soleil reviendra toujours en maître avec de rares cumulus en montagne et des quelques voiles nuageux. Du côté des températures, il ne fera pas plus de 32 degrés et nous aurons ce temps, en tout cas encore, pendant mardi et mercredi.
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0: 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Il est 21h. Philippe Nanzer.
1: Ce n'est plus 5000, comme je vous l'annonçais à 20h, mais 10 000 personnes qui ont été sommées par le préfet du département français des Pyrénées-Orientales d'évacuer leur domicile. À 7h et depuis hier soir, le gigantesque feu de forêt qui sévit dans cette région du sud de la France a dévoré 2000 hectares de végétation. Quelques 700 sapeurs-pompiers, appuyés par 200 véhicules et 9 moyens aériens, mènent une lutte acharnée. Ce soir, on compte 2 blessés, un sapeur-pompier et un habitant de la région. Tous deux sont d'ailleurs actuellement hospitalisés en urgence absolue. On compare déjà ce feu à celui de 1976, qui avait ravagé quelques 7000 hectares dans la région. Et face à cette situation jugée très difficile, la troisième étape du Tour de France qui passe demain dans ce secteur aura bien lieu, mais il devra se dérouler sans public dans sa partie française, notamment à l'arrivée en raison de la mobilisation des secours, selon les organisateurs. Le reste de l'Europe du Sud vit également au rythme des feux de forêt. Vendredi, un incendie a débuté en Espagne dans la région très touristique de la Costa Brava. Le feu a déjà brûlé 2200 hectares, même s'il s'est stabilisé aujourd'hui, selon les pompiers. Dans le nord du Portugal, un important feu de forêt dévaste depuis 3 jours une partie du district de Viseu. Il a déjà ravagé au moins 13 000 hectares, selon les favorablement, avec environ 80% de l'incendie qui a été fixé, comme on dit. La Grèce est également en alerte rouge, en raison des températures très élevées et des vents forts, avec des incendies importants dans la région de Thessalonique. Volodymyr Zelensky l'assure encore ce soir, les troupes ukrainiennes tiennent toujours la ville de Kostiantynivka dans la région de Donetsk, dans l'est du pays. Il annonce cette semaine par le Kremlin de la prise de cette ville par les troupes russes est totalement fausse, dit-il. Le président ukrainien avertit que selon des renseignements de son pays, la Russie prépare de nouvelles attaques de grande ampleur à l'approche du sommet de l'OTAN la semaine à venir qui se situera à Ankara. Tennis, en 8e de finale de Wimbledon, Naomi Osaka, 14e joueuse mondiale, a remporté la fiche féminine de la journée aujourd'hui puisqu'elle a éliminé l'actuelle patronne du circuit, à savoir Arina Sabalenka. Et le tout en 2-7, 6-2, 7-6. Âgée de 28 ans, la japonaise, accessoirement ex-numéro 1 mondial, n'avait jamais dépassé le 3e tour sur le gazon londonien avant cette édition. En quart de finale, elle affrontera la tchèque Karolina Muchova, 9e joueuse mondiale, pour une place dans le dernier carré. La météo, eh bien demain, le soleil continuera de régner en maître, avec tout de même de rares cumulus en montagne et quelques voiles nuageux. Pour ce qui est des températures en plaine, il ne fera pas plus de 32 degrés et nous aurons le même type de temps, en tout cas mardi et mercredi.
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0: 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Il est 22h. Philippe Nanzer.
1: L'heure est grave dans le département français des Pyrénées-Orientales. 10 000 personnes ont été semées par le préfet du département d'évacuer immédiatement leur domicile. À cette heure-ci, le gigantesque feu de forêt qui sévit dans cette région du sud de la France a déjà dévoré 2 000 hectares de végétation depuis hier soir. On compare déjà ce feu à celui de 1976. Cette année-là, il avait ravagé quelque 7 000 hectares dans la région. Et l'Europe du Sud n'est pas en reste, puisque depuis vendredi, un incendie sévit dans la région de la Costa Brava, en Espagne. Le feu a déjà brûlé 2200 hectares, et selon les pompiers, il s'est stabilisé en courte journée. Situation également améliorée dans le nord du Portugal. Là, un important feu de forêt dévaste depuis 3 jours une partie du district de Viseu. Les flammes qui ont déjà ravagé au moins 13 000 hectares. Selon les autorités, environ 80% de l'incendie est en ce moment fixé, c'est-à-dire stabilisé. Enfin, la Grèce est également en alerte rouge, avec des incendies importants dans la région de Thessalonique, dans le Péloponnèse. Face à cette situation jugée très difficile, la troisième étape du Tour de France, qui passe demain dans ce secteur, eh bien cette troisième étape aura bien lieu, mais il devra se dérouler, ce parcours devra se dérouler sans public dans la partie française, notamment à l'arrivée, en raison justement de la mobilisation des secours incendie. Donald Trump rencontrera son homologue ukrainien Volodymyr Zelensky la semaine à venir. Ce sera en Turquie et à l'occasion du sommet de l'OTAN. Pour Washington, et selon un responsable américain, il s'agit de relancer les efforts pour mettre fin à la guerre en Ukraine. Pour le président américain, il faut trouver une solution pour arrêter cette guerre, d'autant plus que le front est, selon lui, clairement figé depuis plusieurs mois et aucun des deux camps ne réalise vraiment de percées significatives. Un adolescent palestinien de 16 ans a été tué par les forces israéliennes en Cisjordanie occupée. Selon l'autorité palestinienne, il s'agit du deuxième adolescent tué en une semaine depuis le début de la guerre à Gaza en octobre 2023. La violence s'est intensifiée en Cisjordanie occupée. Depuis, et selon le décompte de l'agence France Presse, des soldats ou des colons israéliens ont tué près de 1100 Palestiniens dans cette région, qu'il s'agisse de combattants ou de civils. En tennis, aujourd'hui, Félix Auger-Aliassime est sorti vainqueur d'un âpre bras de fer en 5-7 contre l'Espagnol Alejandro Davidovic,

0: contre Novak Djokovic. Deux mots sur la météo. Demain, le ciel continuera de régner en maître avec de rares cumulus en montagne et quelques voiles nuageux. Il ne fera pas plus de 32 degrés et nous aurons le même type de temps pour mardi et mercredi.
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0: Il est 23h. Philippe Nanzer.
1: 10 000 personnes ont été sommées d'évacuer leur domicile en urgence ce soir. Décision prise par le préfet du département français des Pyrénées-Orientales. Car le gigantesque feu de forêt qui sévit dans cette région du sud de la France a à cette heure-ci et en 24 heures dévoré 2 000 hectares de végétation. Et ça continue. On compare déjà ce feu à celui de 1976. Un feu qui avait ravagé quelques 7 000 hectares dans la région. Et l'Europe du Sud aussi se bat contre les incendies. Depuis vendredi, un incendie sévit dans la région de la Costa Brava, en Espagne. Le feu a déjà brûlé 2200 hectares et selon les pompiers, il s'est cependant stabilisé en cours de journée. Situation également améliorée, semble-t-il, dans le nord du Portugal, là où un important feu de forêt dévaste depuis 3 jours maintenant une partie du district de Viseu. Des flammes qui ont déjà ravagé au moins 13 000 hectares. Et puis enfin, en Grèce, la Grèce est également en alerte rouge avec des incendies importants dans la région de Thessalonique, dans le Péloponnèse, avec notamment 2 usines qui ont été réduites en cendres. Au mondial de football, la FIFA a annulé aujourd'hui le carton rouge de l'attaquant américain Folarin Belogun a reçu mercredi lors du match de 16e de finale. C'était contre la Bosnie-Herzégovine. Belogun avait été exclu pour avoir marché sur une jambe du défenseur bosniaque Tarik Muharemovic à la réception d'un saut. Il pourra donc jouer demain contre la Belgique. La Fédération de Belgique, qui se dit d'ailleurs stupéfaite de la décision de la FIFA, Donald Trump, lui, remercie cette même FIFA, je cite, « pour avoir réparé une grave injustice ». Fin de citation. Le monde de l'athlétisme est en deuil, selon l'annonce aujourd'hui du MVP Track Club, un club d'athlétisme en Jamaïque. Eh bien, l'entraîneur jamaïcain Stephen Francis est décédé. Il avait 64 ans et avait d'ailleurs cofondé ce club d'athlétisme. Grâce à lui et à ses talents de coach, plusieurs sprinteurs ont pu amasser par dizaines des médailles olympiques. Par exemple, Shelly-Ann Fraser-Pryce, Asafa Powell, Sherika Jackson ou encore Elaine Thompson-Herah, mais pas Usain Bolt, qui lui a été entraîné par l'autre grande figure des coachs jamaïcains, à savoir Glenn Mills. Le Tour de France, avec la victoire aujourd'hui du Mexicain Isaac Del Toro à l'issue de la 2e étape, une victoire offerte sur un plateau par son leader Tadej Pogačar, qui lui est arrivé 2e, devant Remco Evenepoel, 3e, et Jonas Vingegaard, 4e, qui lui conserve son maillot jaune. Et puis demain, la 3e étape du Tour de France ne passera pas très loin des incendies de forêt dans les Pyrénées-Orientales. Alors, les organisateurs de la Grande Boucle ont décidé de ne pas modifier le parcours, mais la course devra se dérouler sans public, dans sa partie française en tout cas, notamment à l'arrivée en raison de la mobilisation des secours. Et puis la météo, eh bien demain, le soleil continuera de régner en maître avec de rares cumulus en montagne et quelques voiles nuageux. Du côté des températures, il ne fera pas plus que 32 degrés et nous aurons le même type de temps, en tout cas mardi et mercredi.
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0: 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Il est minuit. Philippe Nanzer.
1: 10 000 personnes sont en cours d'évacuation de leur domicile depuis ce dimanche soir dans les Pyrénées-Orientales, dans le sud de la France. Cette décision a été prise par le préfet du département français, car le gigantesque feu de forêt qui sévit dans cette région depuis samedi soir a déjà dévoré plus de 2000 hectares de végétation, et ça continue. On compte 2 victimes, 2 blessés hospitalisés en urgence absolue, à savoir un sapeur-pompier et un habitant de la région. Ce gigantesque incendie est déjà comparé à celui de 1976, qui avait ravagé quelques 7000 hectares dans la région. Mais les feux de forêt ne se limitent pas à la France, c'est toute l'Europe du Sud qui subit l'assaut des flammes. Depuis vendredi, un incendie sévit dans la région de la Costa Brava en Espagne. 2200 hectares ont été ravagés par les flammes. Les pompiers affirment qu'il est en cours de stabilisation actuellement. Situation également améliorée dans le nord du Portugal, là où un important feu de forêt dévaste depuis 3 jours également une partie du district de Viseu. Les flammes ont ravagé au moins 13 000 hectares. Selon les autorités, environ 80% de l'incendie a été pour l'instant fixé. Enfin, la Grèce est également en alerte rouge avec des incendies importants dans le Péloponnèse et en Crète. Dans la région de Thessalonique, 2 usines ont été littéralement réduites en cendres. Le Tour de France avec la victoire ce dimanche du Mexicain Isaac Del Toro à l'issue de la 2e étape. Une victoire offerte sur un plateau par son leader, le leader de l'équipe donc, Tadej Pogacar, qui lui est arrivé 2e devant Remco Evenepoel et Jonas Vingegaard, qui lui conserve son maillot jaune. Et puis ce lundi, partie d'Espagne, la 3e étape du Tour de France ne passera pas très loin des incendies de forêt dans les Pyrénées-Orientales françaises. Alors certes, les organisateurs de la Grande Boucle ont décidé de ne pas modifier le parcours, mais la course devra se dérouler sans public dans sa partie française, en tout cas, notamment à l'arrivée, en raison de la mobilisation des secours. Tennis, en 8e de finale de Wimbledon, Naomi Osaka, 14e joueuse mondiale, a remporté l'affiche féminine de la journée ce dimanche, puisqu'elle a éliminé l'actuelle patronne du circuit, à savoir Arina Sabalenka. Le tour de 7, 6-2, 7-6. En quart de finale, elle affrontera la Tchèque Karolina Muchova, 9e joueuse mondiale. Et puis chez les hommes, en 8e de finale, Novak Djokovic a battu le russe Roman Safiulin en 4-7, 7-6, 6-3, 3-6, 6-3. Dans un autre match, Félix Auger-Aliassim est sorti vainqueur d'un âpre bras de fer en 5-7 cette fois-ci contre l'Espagnol Alejandro Davidovich. Novak Djokovic et Félix Auger-Aliassim se retrouveront en face-à-face en quart de finale. La météo, eh bien ce lundi, le soleil brillera dans un ciel complètement bleu avec de rares cumulus en montagne et quelques voiles nuageux. Pour ce qui est du thermomètre, au milieu de la journée et en pleine, il fera 32 degrés tout au plus. Et nous aurons le même type de temps, en tout cas, mardi et mercredi.
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0: 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Il est 1h. Julien Traxel.
1: Les flammes progressaient hier dans le sud de la France. L'incendie qui s'est déclaré samedi soir dans un massif difficile d'accès près du mont Canigou a déjà parcouru quelques 1650 hectares. Un sapeur-pompier et un habitant étaient brûlés. Tous deux se trouvent en urgence absolue. L'Espagne fait aussi face à un incendie près de la région touristique de la Costa Brava. Les pompiers ont annoncé hier avoir stabilisé ce feu alors qu'au moins 13 000 hectares ont été ravagés par les flammes dans le nord du Portugal. En Suisse aussi, la sécheresse rend la végétation propice aux incendies. Un feu de forêt s'est déclaré hier soir au Linsberg, dans le canton de Bâle-Ville. Selon le ministère public balois, personne n'a été blessé. Les secours ont pu maîtriser les flammes qui ont détruit une superficie d'environ 200 mètres carrés. Migros a inauguré hier son premier magasin sans personnel à Genève. Le supermarché, qui fonctionne de façon habituelle en semaine, devient autonome les dimanches et les jours fériés. Seul un agent de sécurité est présent. Pour accéder à l'enseigne, les clients venus en nombre hier matin doivent scanner leur carte de fidélité ou une carte de crédit. Ce concept ne fait pas l'unanimité, surtout auprès des syndicats qui dénoncent une invisibilisation du personnel. Il est possible de trouver des crânes ou des fêtes.

0: fœtus humain en vente libre sur des sites suisses. Une enquête de l'émission Vraiment de la RTS révèle un commerce de restes humains sur la plateforme Anibis ou Icardo. Si la Suisse a ratifié en 2008 une convention qui interdit un profit du corps humain et de ses différentes parties, il n'existe aucune sanction sur le plan pénal. Ce flou rend possible un tel marché sur lequel les prix peuvent dépasser les 10 000 francs. Le super typhon Bavi a touché terre sur l'île américaine de Rota. Des vents hurlants et des trombes de pluie frappent l'archipel situé dans le Pacifique Nord. Le service météorologique américain a lancé une alerte en lien avec des dégâts catastrophiques et une situation de danger mortel, avant d'ajouter que la majeure partie de Rota sera inhabitable pendant des semaines, voire plus longtemps. En tennis, le parcours de Belinda Bencic à Wimbledon a pris fin hier soir en huitième de finale. La Saint-Galloise a subi la loi de l'américaine Coco Gauff sur le gazon londonien. Opposée à la septième joueuse mondiale, la Suissesse s'est inclinée en 3-7, 4-6, 6-3, 6-4. Et puis chez les hommes, Novak Djokovic s'est qualifié pour les quarts de finale. Le Serbe a ainsi décroché la 106e victoire de sa carrière à Wimbledon. Il a ainsi battu le record détenu jusqu'ici par Roger Federer. Et en football, la Norvège et Erling Haaland ont assommé le Brésil en huitième de finale. La sélection scandinave s'est imposée 2-1 grâce à deux buts inscrits par son attaquant vedette. Dans moins d'une heure, le Mexique croisera le fer avec l'Angleterre à Mexico. Le temps s'annonce à nouveau bien ensoleillé ce lundi en Suisse romande. En pleine, le thermomètre grimpera jusqu'à 32 degrés au plus fort de la journée. 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Prochain point sur l'actualité à 2h.
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2: Amy Winehouse fait désormais partie du cercle des chanteurs disparus. Amy.

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0: 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Il est 2h. Julien Traxel.
1: Plus de 10 000 personnes étaient en cours d'évacuation hier face au feu qui fait rage dans le sud-ouest de la France. Il s'agit d'habitants de deux localités. L'une d'entre elles est directement touchée par l'incendie qui a parcouru environ 2 000 hectares dans les Pyrénées-Orientales. Quant à l'autre, elle est survolée par des panaches de fumée, mais aussi par des avions et des hélicoptères bombardiers d'eau. Plus de 10 explosions ont retenti cette nuit à Kiev. Le chef de l'administration militaire de la capitale ukrainienne a écrit sur la messagerie Telegram que l'ennemi frappe avec des missiles balistiques. Dans le même temps, une attaque ukrainienne sur les infrastructures énergétiques de Sébastopol, dont la péninsule de Crimée, annexée par la Russie, prive la ville d'électricité. Les cultures suisses souffrent de la sécheresse et des fortes chaleurs. En ce début de mois de juillet, certains arbres fruitiers sèchent sur pied alors que les légumes nécessitent un arrosage en quantité. Aujourd'hui, il n'y a plus rien qui pousse, a déploré hier dans l'émission Forum de la RTS Michel Darbelay, directeur adjoint de l'Union Suisse des Paysans, avant d'ajouter que dans certaines cultures, il y aura des conséquences sur la production. Il a toutefois estimé qu'il était trop tôt pour faire un bilan national. Les sites internet de nombreuses communes et villes suisses ont connu une panne hier après-midi. Plusieurs cantons ont aussi été touchés par des problèmes d'accès à leur portail. La cause de ces pannes de courte durée n'est pas encore connue. Côté Romans, Sion, Bulle ou encore Romont ont fait face à ce problème. Un problème relayé par les titres du groupe Tamedia. EasyJet devrait changer demain. La compagnie aérienne britannique a annoncé hier un accord de principe sur une offre de rachat formulée par Castlelake. La société d'investissement américaine valoriserait la compagnie low cost à plus de 5 milliards de livres, soit près de 5 milliards et demi de francs. D'après le Financial Times, Castlelake est un acteur important du leasing aéronautique avec une flotte de 375 avions loués à des compagnies aériennes. En football, la Norvège a sorti le Brésil de la Coupe du Monde. La sélection scandinave s'est imposée 2-1 hier en huitième de finale à New York. L'autre rencontre prévue cette nuit au Mondial entre le Mexique et l'Angleterre va quant à elle débuter avec une heure de retard. Le coup d'envoi sera donné dans une heure en raison des violentes intempéries qui s'abattent sur Mexico. Et football toujours, la Coupe du Monde tient son scandale face à la suspension de l'attaquant américain Folarin Balogun pour les huitièmes de finale. Donald Trump a appelé le président de la FIFA, Gianni Infantino. Et le joueur, qui a écopé d'un carton rouge au tour précédent, a finalement été autorisé à jouer. Cette ingérence suscite un tollé sur la planète football. Le temps s'annonce à nouveau bien ensoleillé ce lundi en Suisse romande. Quelques voiles nuageux et de petits cumulus pourraient toutefois être aperçus en montagne. En plaine, le thermomètre grimpera jusqu'à 32 degrés au plus fort de la journée. Vous écoutez RTS Info, on se retrouve à 3h pour un nouveau point sur l'actualité.
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